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3: Fabrice Le Grillet.
2: En Ukraine, les manifestants réclamaient son départ. Il est désormais acté. Oleksandr Sirski a été limogé de son poste de commandant en chef de l'armée. Volodymyr Zelensky a nommé un jeune général plus populaire, mais cela suffira-t-il à calmer la grogne qui touche le pays depuis le remaniement gouvernemental notamment? Un spécialiste y répondra dans un instant. Toujours aucun signe de désescalade entre les États-Unis et l'Iran. 11e nuit de frappe consécutive et ce n'est pas fini, prévient Donald Trump. L'Iran riposte toujours en visant notamment quasi quotidiennement des intérêts américains au Koweït et à Bahreïn. Pourquoi ces deux pays particulièrement? Éclairage dans ce journal. Nous reviendrons aussi sur cette nouvelle tragédie au large de la Mauritanie ces derniers jours, avec plus de 140 personnes mortes ou portées disparues en mer alors qu'elles tentaient de rejoindre les Canaries. Et puis cette première en Europe, en France, le Parlement interdit officiellement les réseaux sociaux aux moins de 15 ans. Son départ était réclamé depuis plusieurs jours lors de grandes manifestations en Ukraine. Oleksandr Sirski a été limogé de son poste de commandant en chef de l'armée. À sa place, Volodymyr Zelensky a nommé un jeune général bien plus populaire, Mihailo Drapăti, qui a été commandant des forces interarmées. Décision qui intervient après plusieurs journées de mobilisation déclenchées par le remaniement gouvernemental et notamment le limogeage du ministre de la Défense, Mihailo Fedorov, qui était pourtant au cœur de l'innovation de Kiev dans l'utilisation des drones face à la Russie. Alors cette nomination à la tête de l'armée mettra-t-elle fin à la crise politique qui touche le pays? Pour Seri Koudelia, professeur de sciences politiques à l'université Baylor au Texas, le principal problème, c'est plus la manière dont Volodymyr Zelensky exerce le pouvoir.
4: Ce type de crise risque de se reproduire car Volodymyr Zelensky gouverne avant tout selon ses intérêts politiques et semble de plus en plus déconnecté des attentes de la population. Entre Mihailo Fedorov et Oleksandr Sirski, il a choisi celui qui avait démontré sa loyauté et qui ne représentait aucune menace politique future. Mihailo Fedorov, le ministre de la Défense déchu, apparaissait comme une personnalité prometteuse, susceptible d'avoir une carrière politique. Ce choix s'est révélé être une erreur majeure pour le président ukrainien. Sous la loi martiale, les élections sont suspendues. Sans campagne électorale ni nécessité d'aller régulièrement à la rencontre des citoyens, Volodymyr Zelensky passe moins de temps au contact de la population et perd le lien avec la société civile. Les manifestations restent donc l'un des seuls moyens de faire pression sur le pouvoir et de l'obliger à changer de cap.
2: And expecting the government to change their course. Propos recueillis par Sofia Katsenkova. Par ailleurs, ce constat émanant du Haut Commissariat des Droits de l'Homme, le nombre de civils tués ou blessés dans le conflit entre la Russie et l'Ukraine a bondi de 37% au cours des 6 derniers mois. La guerre au Moyen-Orient et cette déclaration du secrétaire d'État américain Marco Rubio il y a quelques minutes lors d'une réunion de l'ASEAN, l'Association des Nations d'Asie du Sud-Est, autoriser Téhéran à contrôler le détroit d'Ormuz créerait un dangereux précédent qui se répétera dans d'autres parties du monde. C'est notamment pour stopper ce verrouillage du détroit par Téhéran que de nouvelles frappes américaines ont encore visé plusieurs sites stratégiques iraniens pour la 11e nuit consécutive. Et les États-Unis n'en ont pas fini du tout. Voilà ce qu'a déclaré Donald Trump hier. Des frappes en représailles aussi aux attaques iraniennes menées quasi quotidiennement depuis la reprise des hostilités contre des pays du Golfe, le Koweït et Bahreïn, notamment deux pays particulièrement visés par Téhéran, Guillaume Deltey.
5: Bahreïn accueille la 5e flotte des États-Unis et le Koweït compte plusieurs bases américaines. Mais ce n'est pas là la principale raison de leur ciblage par l'Iran dans cette nouvelle séquence de confrontation avec les États-Unis, estime le chercheur bahreïnien Mehdi Rouloum.
4: En Iran, il est politiquement intéressant de prendre pour cible Bahreïn et le Koweït en raison des tensions historiques qui les opposent. Ensuite, il y a la petite taille géographique de ces deux pays. Partout dans le pays, la population peut entendre les explosions liées aux interceptions. Donc, s'ils jouent la carte de l'instauration d'un climat de peur, cela fonctionne bien sur de petits États.
5: Bahreïn et le Koweït n'ont pas non plus la capacité de répondre seuls à ces attaques et l'Iran limite pour l'heure le risque d'une escalade régionale.
4: S'en prendre à ces deux pays en particulier ne suffit pas, du moins à première vue, à déclencher une riposte collective des pays du Golfe. Le Koweït et Bahreïn ne peuvent pas convaincre unanimement les pays du Golfe de riposter contre l'Iran ou de mettre en place une stratégie de dissuasion tant que d'autres pistes sont explorées par les autres pays du Golfe.
5: Pour l'heure, les pays du Golfe privilégient toujours la voie diplomatique.
6: Et le baril de Brent a lui dépassé la barre des 92 dollars, première fois depuis le mois de juin. Une guerre qui coûtera par ailleurs 37,5 milliards de dollars aux États-Unis jusque fin septembre, annoncé hier du ministre de la Défense, Pete Hegseth, chiffre en hausse de 30% par rapport à l'estimation précédente.
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6: Et dans l'actualité également, ce nouveau drame au large de la Mauritanie et qui illustre une fois encore le coût humain des routes migratoires périlleuses, comme l'affirme le Haut Commissariat des Nations Unies pour les réfugiés. Plus de 140 personnes mortes ou portées disparues en mer la semaine dernière. Un peu moins de 400 ont pu être sauvés. Des bateaux partis de Gambie dans l'espoir de rejoindre le territoire espagnol. Entre le 14 et le 18 juillet, trois opérations de sauvetage et de débarquement ont été menées à Nouadhibou, en Mauritanie, où Lydia.
7: L'une des embarcations avait dérivé pendant près de 25 jours avant d'être secourue au large de la Mauritanie. Au total, 143 passagers de ce bateau sont morts ou portés disparus et seulement 38 ont survécu selon le HCR, le Haut Commissariat des Nations Unies pour les réfugiés. Pour l'organisation, cette tragédie est une nouvelle illustration du coût humain de ces routes migratoires périlleuses. Malgré les risques, les départs continuent et de plus en plus au sud, parfois à plus de 2000 km de leur destination, comme ça a été le cas pour ces embarcations sauvées la semaine dernière. Dans le même temps, toujours selon le HCR, les traversées réussies vers les Canaries ont diminué. L'archipel des Canaries a enregistré une baisse des arrivées de près de 60% comparée à l'année dernière. La route atlantique est l'un des corridors migratoires les plus meurtriers au monde, rappelle l'ONU. Une traversée rendue dangereuse par les longues distances, les conditions océaniques imprévisibles, les embarcations surchargées et les difficultés d'accès pour les secours.
6: Wely Diallo. C'est une première en Europe, en France. Le Parlement a définitivement adopté hier la proposition de loi visant à interdire les réseaux sociaux aux moins de 15 ans. Emmanuel Macron en avait fait une priorité avant la fin de son mandat. La mise en œuvre est prévue dès septembre. Les plateformes devront mettre en place des dispositifs de vérification d'âge. Vous pouvez retrouver un dossier complet sur notre site RFI.fr. Autre texte définitivement adopté hier en France, la loi d'urgence agricole. Et ce, malgré la controverse sur la réintroduction de deux pesticides sous certaines conditions, mesure saluée par les agriculteurs qui la réclamaient, mais dénoncée par de nombreuses ONG à l'image de Greenpeace, pour qui ce vote, je cite, piétine la science, la santé ou encore l'environnement. Opposée à ce texte, elle aussi, la ministre de la Transition écologique, Monique Barbu, doit présenter sa démission ce matin. La France, où le ministre de l'Intérieur, Laurent Nunez, est attendu à Mérignac, en Gironde, dans la journée, là où deux pompiers sont morts hier, alors qu'ils luttaient contre un incendie près de l'aéroport de Bordeaux. Leur camion s'est retrouvé piégé par les flammes. Et dans le Var, l'incendie qui s'est déclaré mercredi ne cesse de progresser. Il a déjà parcouru 1700 hectares et entraîné l'évacuation de près de 400 personnes. Plus de 2300 foyers sont privés de courant ce matin. Des feux en Algérie également dans plusieurs régions et qui ont causé la mort de 6 personnes ces derniers jours. Le bilan a été annoncé hier soir. En Italie à présent, un accueil très particulier vendredi à Venise pour l'ambassadeur des États-Unis Tillman Fertitta qui s'y rendait pour la fête du Rédempteur. Près de 400 activistes ont déroulé une banderole longue de 117 mètres. C'est la même longueur que celle de son méga yacht. Le magnat texan d'origine sicilienne doit se rendre dans 13 régions jusqu'au 15 août. Une grande tournée qui a donc tendance à irriter Anne Lenir.
8: L'ambassade flottante de Tillman Fertitta est un joyau d'une valeur de 394 millions d'euros. Elle est dotée de 6 ponts, de 2 héliports et de 2 piscines, d'une salle de gym, d'un terrain de golf miniature, de 11 cabines de luxe et de majestueux salons pour les invités. Essentiellement des représentants des institutions et des entrepreneurs évidemment bien nantis. Or tout ce faste a un coût pour les contribuables italiens. En vertu de la Convention de Vienne, l'État doit en effet garantir la sécurité de l'ambassadeur en croisière diplomatique. Cela nécessite un déploiement de moyens considérables. Des unités navales de la police des frontières, en passant par des vedettes des gardes-côtes et des forces spéciales, dont certaines, sur des scooters des mers. Ce qui fait bouillonner de fureur la population. D'autant que le gouvernement Meloni a refusé de répondre aux députés qui demandaient une estimation des sommes dépensées pour la protection de Tilman Fertitta, de sa suite et des 42 membres d'équipage de son méga-yacht. Anne Lenir, Rome, RFI.
6: Et on termine avec du cyclisme. Le Tour de France et le contre-la-montre d'hier remporté par le Belge Remco Evenepoel juste avant Tadej Pogacar qui conserve le maillot jaune. La 17e étape aujourd'hui mènera le peloton entre Chambéry et Voiron.
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2: 6h à Paris, 4h en temps universel. Bonjour Marion Cazanov.
3: Bonjour Arthur Ponchelet.
2: Une nouvelle demi-heure d'actualité avec vous et à la une, ces nouvelles frappes américaines sur l'Iran.
3: Et pour la 11e nuit consécutive, les États-Unis n'en ont pas fini avec cette guerre, dit Donald Trump, et la facture s'alourdit pour le Pentagone. Le ministre de la Défense a réclamé hier une rallonge au Congrès. En Inde, le mouvement de contestation du parti des cafards s'élargit au sein de la population, mais aussi dans ses revendications. On est aussi à Amdafok dans ce journal, ville du nord de la Centrafrique, encore meurtrière par l'attaque d'un groupe rebelle il y a 3 semaines. Et puis, en France, la ministre de l'écologie va présenter tout à l'heure sa démission. Monique Barbu s'opposait à l'adoption d'une mesure controversée dans la loi d'urgence agricole. En Iran, la nuit troublée par de nouvelles frappes américaines, la défense anti-aérienne a été activée à Téhéran. L'agence iranienne IRNA fait état d'explosions dans le sud et le nord-ouest, mais aussi dans la ville de Bouchehr où se trouve une centrale nucléaire. Les États-Unis n'en ont pas fini du tout avec la guerre, a dit hier Donald Trump. Cette guerre, déjà, devrait coûter 37 milliards et demi de dollars jusqu'à fin septembre. C'est ce qu'a estimé Pete Hegseth, le ministre américain de la Défense. Devant le Congrès, il y a quelques heures, il a demandé le déblocage d'une grosse enveloppe pour le Pentagone. Correspondance aux États-Unis de Lubna Anaki.
4: Il nous faut 67 milliards de dollars. C'est la demande formulée hier par Pete Hegseth devant une commission du Congrès. Le secrétaire à la Défense estime cette enveloppe cruciale pour le fonctionnement du Pentagone et pour la poursuite de la guerre contre l'Iran.
5: Cette demande est urgente et nécessaire pour répondre aux besoins urgents de notre département.
4: Mais la séance n'a pas été sans entrave. À plusieurs reprises, Pete Hegseth a été interrompu par des manifestants. Illustration, une nouvelle fois, de l'impopularité aux États-Unis de cette guerre contre l'Iran. Le secrétaire à la Défense a aussi dû répondre aux critiques de sénateurs démocrates sceptiques quant à la demande de milliards de dollars. Pourquoi les Américains devraient continuer à financer une guerre pour laquelle le président n'a pas obtenu l'autorisation du Congrès, a notamment lancé la sénatrice Patty Murray, des échanges qui ont donné lieu à des moments tendus.
6: You, sir, are the failure.
7: Vous, monsieur, vous êtes un raté. Quand allez-vous faire preuve de leadership?
8: Où est votre leadership quand vous, démocrates, refusez de soutenir les troupes? Donnez-nous l'argent.
6: You don't give us the money.
4: C'était la première fois depuis plus de 2 mois que Pete Hegseth venait s'expliquer devant le Congrès sur la guerre en Iran. Tout cela alors que la situation s'enlise et que le bilan des pertes américaines s'alourdit. Lubna Anaki, New York, RFI.
3: Une guerre qui s'est élargie jusqu'au Liban dès le mois de mars avec des affrontements entre Israël et le Hezbollah, soutien de Téhéran. Hier à Washington, Donald Trump a reçu son homologue libanais, Joseph Aoun, pour parler de l'accord de paix signé il y a près d'un mois entre le Liban et Israël, accord sous médiation américaine. Non reconnu par le Hezbollah, cet accord prévoit le désarmement du groupe chiite et également un retrait progressif de l'armée israélienne dans des zones pilotes du sud Liban en échange d'un déploiement dans ces zones de l'armée libanaise. Ce déploiement a commencé hier à l'occasion de cette rencontre à Washington, mais l'armée libanaise a dénoncé des tirs israéliens. On en reparle plus largement dans une heure avec notre correspondant à Jérusalem. En Inde, le Premier ministre Narendra Modi reste silencieux face à une contestation qui, elle, est de plus en plus bruyante. Le parti des cafards, mouvement lancé sur les réseaux sociaux, réclame une réforme du système universitaire et le renvoi du ministre de l'Éducation. Et désormais, la sphère politique s'empare du mouvement. Hier, le chef de l'opposition, Rahul Gandhi, a demandé la démission du Premier ministre au lendemain d'une grande manifestation violemment réprimée par la police. Christophe Jaffrelot est spécialiste de l'Inde. Il note que cette contestation se propage jusque dans le fief de Narendra Modi.
9: C'est un mouvement qui a pris une ampleur considérable. D'abord parce que sont descendus dans la rue des milliers et des milliers de personnes, 100 000 à New Delhi hier. On est quand même maintenant aussi interpellé par des manifestations similaires à travers le pays, y compris dans la circonscription de Narendra Modi à Benares. Et puis on a dépassé la seule revendication initiale, la démission du ministre de l'Éducation. C'est maintenant Narendra Modi lui-même qui est mis en cause. Et donc, ce même Premier ministre au pouvoir depuis 12 ans maintenant n'a pas répondu aux attentes. 2014, j'étais vraiment la lune qui était promise à tout le monde. Le grand problème de l'Inde, c'est l'emploi des jeunes. Donc, ce sont des étudiants et des jeunes chômeurs que l'on retrouve majoritairement dans la rue.
3: Christophe Jaffrelo avec Mélissa Barra. L'armée ukrainienne a un nouveau commandant en chef. Le président Volodymyr Zelensky a nommé hier Mykhailo Drapaty après avoir limogé Oleksandr Sirski, très critiqué ces derniers mois. Et cette destitution intervient après des jours de manifestations contre un autre limogeage, celui du populaire ministre de la Défense, Mykhailo Fedorov. Plus de 4 ans après le début de l'invasion russe à grande échelle, les combats sont toujours acharnés dans l'Est. Les pertes civiles, elles, sont en augmentation. Et dans cette guerre, l'Union européenne prépare un 21e paquet de sanctions contre la Russie pour peser sur son effort de guerre. Ces sanctions doivent concerner le transport de GNL, le gaz naturel liquéfié, mais la Grèce s'y oppose pour l'instant car certaines compagnies maritimes du pays dépendent de ce transport. L'UE espère trouver un compromis aujourd'hui lors d'une réunion à Bruxelles. Emmanuel Stils.
1: Qu'est-ce qui pousse la Grèce à bloquer une série de sanctions qu'elle avait pourtant validées dans un premier temps? Quand on parle de pression sur le gouvernement et d'intérêts économiques en Grèce, les armateurs ne sont jamais loin. À partir du 1er janvier 2027, l'Union européenne entend interdire l'importation et le transport de gaz naturel liquéfié originaire de Russie. Une restriction qui frapperait de plein fouet la compagnie grecque Dynagas du milliardaire Georges Prokopiou, qui affrète des navires transportant le GNL russe. La Grèce argumente pourquoi céder un tel marché à des pays non européens. D'après Konstantinos Filis, directeur de l'Institut d'affaires internationales à Athènes, les 27 doivent mettre en place des sanctions effectives contre la Russie, mais sans porter préjudice à leurs propres entreprises.
10: Il faut souligner que la Grèce fait exactement ce que d'autres pays européens ont fait avant elle en protégeant leurs intérêts commerciaux. Ce n'est pas seulement des questions de géopolitique qui entrent en jeu. Il faut aussi prendre en compte la protection des intérêts économiques nationaux.
1: Plusieurs pistes sont explorées pour lever le veto grec et les armateurs pourraient obtenir gain de cause. Il est question d'un délai accordé aux transporteurs de GNL, voire d'une suppression pure et simple de la mention interdisant le transport. Emmanuel Stils, Athènes, RFI.
3: En Centrafrique, la situation humanitaire reste préoccupante à Amdafok, dans le nord-est, à la frontière avec le Soudan. Il y a 3 semaines, des combats ont opposé les rebelles de l'ASP, l'Alliance du sursaut patriotique, à l'armée centrafricaine. Cette dernière contrôle la ville avec ses alliés, mais cet épisode a laissé de profondes cicatrices. Plus de 16 000 habitants sont toujours réfugiés près de la base de la MINUSCA. 2000 autres ont fui vers Birao. Rolf Steve Domialeux s'est rendu à Amdafok.
11: Avec l'appui de la MINUSCA et les FACA, nous avons fait le tour de la ville pour toucher du doigt les impacts de cette crise.
12: À Amdafok, il ne reste qu'un paysage de désolation. À chaque pas, Thierry Evaris Binguenindi, gouverneur de la région du Ferti, est bouleversé.
11: Aucun bâtiment administratif n'est resté. Les écoles, le marché, la gendarmerie, la police, même le bureau du sous-préfet qui vient d'être construit par la MINUSCA, ils ont saccagé tout.
12: Même si des moustiquaires et des tentes sont distribuées à la population, les besoins humanitaires demeure immense.
11: Mais j'ai vu les enfants malades qui sont venus, qui sont couchés à même le sol. Il n'y a pas d'eau. Surtout le vivre et la santé, ça m'a vraiment touché, quoi.
12: Le tissu social est bouleversé. Bouba Kaïda, un habitant d'Amdafok qui a perdu sa femme et sa maison, ne veut plus revivre une telle crise.
13: Dans la Vakaga, nous avons trop souffert. La guerre a détruit notre région. Nous ne voulons plus de crise.
12: Malgré cette détresse, le gouvernement se veut rassurant auprès de la population.
11: Le gouvernement ne les oublie pas. Si moi-même je suis arrivé jusqu'ici, jusqu'à Amdafok, c'est le gouvernement. Et on est en train de se battre, hein, tout ira dans l'ordre.
12: L'effectif des forces armées centrafricaines continue d'être renforcé afin d'assurer la sécurité de l'ensemble de la préfecture. Rolf Steve Domialeux, de retour d'Amdafok, RFI.
3: RFI 6h09 à Paris. En France, la ministre de l'écologie va présenter aujourd'hui sa démission. Monique Barbu claque la porte du gouvernement. Après l'adoption de la loi d'urgence agricole, elle s'opposait à un volet du texte qui autorise 2 pesticides. Monique Barbu ne sera restée que 9 mois au ministère pour un bien maigre bilan, Jeanne Richard.
14: L'absence de Monique Barbu des bancs de l'Assemblée nationale lors de l'adoption de la loi agricole est à l'image de son passage au ministère de la Transition écologique, tacle Stéphane Kerkhoff, directeur d'Agir pour l'environnement. gouvernement.
15: À chaque fois qu'il y a eu une crise écologique, elle a été aux abonnés absentes. Et c'est vrai que dans un gouvernement relativement réfractaire aux questions d'écologie, on avait besoin d'un ministre de combat extrêmement présent, extrêmement politique. Or, Monique Barbu, c'est quelqu'un qui n'a pas impacté, imprimé et qui n'a pas été à la hauteur des enjeux.
14: Connue pour son franc-parler, avec parfois des maladresses, elle s'est retrouvée isolée, sans relais au Parlement ni au gouvernement, défend Anne Bringot, coordinatrice du réseau Action Climat.
16: Son ministère a été complètement démembré par rapport au ministère de la Transition écologique il y a quelques années. Vous n'avez plus les transports, vous n'avez plus le logement et vous n'avez plus l'énergie. On voit bien que la transition écologique n'est pas une priorité du Premier ministre et donc malheureusement l'action d'une ministre en charge de la transition écologique dans ce contexte est forcément limité.
14: Qui défendra l'action climatique et l'environnement lors de l'adoption du budget à la rentrée, à quelques mois de la présidentielle, se demande la militante, alors que la France est frappée par des canicules historiques, une grave sécheresse et des feux sans précédent.
3: 40 000 hectares de forêt ont été brûlés justement cette année, c'est déjà plus que sur l'année 2025 en ce moment. Un vaste incendie continue de progresser dans le Var, département du Sud-Est, plus de 1 700 hectares ont été détruits, il menace plusieurs communes. Un nouveau coup dur pour l'économie cubaine. Le groupe hôtelier espagnol Melia met un terme à ses activités dans le pays. Ce sera à partir de ce vendredi. La société déplore d'importantes difficultés qui l'empêchent d'opérer convenablement sur l'île. L'île toujours sous la pression croissante des États-Unis. Anne Verdaguer.
17: Ce retrait intervient dans un contexte de durcissement spectaculaire de la politique américaine à l'égard de la Havane. Le décret du 1er mai dernier élargit en effet les sanctions aux entreprises, personnes et institutions financières réalisant ou facilitant certaines transactions avec des entités cubaines sanctionnées. Pour Jérôme Leleu, économiste spécialiste de Cuba, l'exemple de Melia pourrait en entraîner bien d'autres.
18: On a eu de nombreuses annonces d'entreprises étrangères qui ont quitté Cuba entre la fin mai et le...
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1: Bonjour à toutes et à tous, RFI Matin commence. C'est maintenant 3 heures d'infos jusqu'à 10 heures avec toute la rédaction mobilisée à Paris et dans le monde. Ce matin, 22 juillet, le programme est encore bien chargé. On sera en Ukraine, en RDC, au Liban, en Guinée, en Inde, mais aussi en Centrafrique. Bienvenue. Et tout de suite, c'est le journal. Bonjour Fabrice Legrier.
2: Bonjour Andréane, bonjour à tous.
1: Un nouveau chef d'état-major des forces armées en Ukraine.
2: Alexander Zikiris, qui a été limogé de son poste. Volodymyr Zelensky a nommé un jeune général, Mykhailo Drapaty, bien plus populaire. Une décision politique pour tenter de calmer la grogne au sein de la population en colère depuis les précédents remaniements gouvernementaux. Nous retrouverons notre correspondante à Kiev dans un instant. Et nous serons aussi en Israël où Benjamin Netanyahou pousse pour augmenter les frappes contre Téhéran. Et pour cela, il abreuve les États-Unis de renseignements et de cibles potentielles.
1: Et justement, 11e nuit de frappes américaines contre l'Iran.
2: Et ce n'est pas fini, prévient Donald Trump. Pas de désescalade donc. Et l'Iran réplique, frappe quasi quotidienne sur le Kurdistan irakien notamment, où cette guerre perturbe l'approvisionnement en carburant. Reportage à Erbil à venir.
1: Dans ce journal également, Fabrice, l'exploitation minière au cœur des batailles que se livrent les groupes armés et les forces régulières au Sahel.
2: Sujet qui est au cœur d'un travail très dense mené par l'ONG Aklet, qui vient tout juste de publier un rapport. Bataille qui tourne autour du contrôle des mines d'or principalement. Principalement décryptage dans quelques minutes.
1: L'Ukraine a donc un nouveau commandant en chef ce matin.
2: Il s'appelle Mykhailo Drapaty. Volodymyr Zelensky l'a annoncé hier soir, plus d'une semaine après avoir remanié son gouvernement et enclenché des manifestations à travers le pays qui réclamaient le départ d'Oleksandr Syrsky, l'ancien chef de l'armée, et le retour de Mykhailo Fedorov, le désormais ex-ministre de la Défense. Emmanuel Chaz, vous êtes notre correspondante à Kiev. Bonjour.
3: Bonjour.
2: Emmanuel, qui est ce nouveau commandant en chef, Mykhailo Drapaty?
3: Bien écoutez, Mykhailo Drapaty, c'est le choix du peuple. C'est un homme de guerre qu'il souhaitait voir au poste à la place d'Oleksandr Syrsky, dont il réclamait le départ, car selon eux, eh bien, la stratégie était dépassée. Il ne respectait pas la vie de ses hommes. Et Drapaty, lui, est un héros de l'Ukraine. Il est très respecté pour ses faits d'armes. Il s'est notamment illustré en 2014 pendant la bataille de Mariupol, en libérant des otages dans une opération spectaculaire. Et depuis 2022, il a occupé plusieurs postes de haut commandement. Il est vu comme un réformateur ayant à cœur d'éliminer la corruption au sein de l'armée. Et il était sorti de la réserve d'usage des soldats ces derniers jours pour soutenir Mykhailo Fedorov en disant que si le ministère de la Défense devait travailler en dépit du système et non pas grâce au système, eh bien cela signifiait que le système devait changer.
2: Alors politiquement, Emmanuel, que signifie cette nomination ?
3: Alors, après 6 jours de rassemblement, Volodymyr Zelensky a accédé à l'une des requêtes des manifestants, en signe qu'il a écouté le peuple. Il a également annoncé avoir offert à Mykhailo Fedorov un poste d'importance, mais il ne précise pas lequel. Et l'ancien ministre de la Défense n'a pas répondu sur ce volet, mais il salue la nomination de Mykhailo Drapaty et souligne les objectifs que doit se fixer l'Ukraine. Un commandement fort, une vision claire des frappes asymétriques afin d'épuiser l'économie russe. Et du côté des manifestants, beaucoup considèrent qu'il manque encore 2 points à éclairer, celle de replacer Mykhailo Fedorov au ministère de la Défense et la réunion immédiate du Parlement qui est partie en pause estivale jusqu'au 18 août.
2: Emmanuel Chaz, notre correspondante à Kiev.
1: Les États-Unis ont mené leur 11e nuit de frappe contre l'Iran.
2: Et ce n'est pas fini du tout, a affirmé hier Donald Trump, le président américain, qui menace désormais d'attaquer très bientôt un complexe nucléaire souterrain secret, complexe qui serait situé dans la montagne de Kolang, dans le centre de l'Iran, des informations fournies par Israël qui poussent à l'action. Israël, où l'on vous retrouve, Michel Paul, bonjour.
4: Bonjour Fabrice, bonjour à tous. Et oui, si les Iraniens frappent, nous répliquerons. Nous avons une longue liste de cibles potentielles, proclame-t-on en Israël. Pas de feu vert américain à ce stade, mais pour Israël, les frappes passées n'ont pas suffi. Téhéran continue de reconstruire son programme nucléaire, déplaçant désormais, selon les renseignements israéliens, des milliers de centrifugeuses au cœur du mont Kolang, un site souterrain quasi inatteignable, sous plus de 100 mètres de roche. Benjamin Netanyahou cherche donc à convaincre Donald Trump de frapper frapper fort et vite avant que ce complexe fortifié ne devienne totalement invulnérable. En coulisses, l'armée israélienne se prépare au pire. Reconstitution massive des stocks de missiles d'interception, exercice intensifié et soutien logistique aux forces américaines accueillies dans le Negev. Mais ce forcing diplomatique et militaire ne s'explique pas seulement par la menace extérieure. À 3 mois des législatives d'octobre, le Premier ministre exploite aussi ce climat de haute tension sécuritaire pour resserrer son emprise politique et consolider sa position en vue du scrutin.
2: Michel Paul en direct de Jérusalem. Merci Michel. Et si les frappes des États-Unis visent notamment à empêcher Téhéran de contrôler le détroit d'Ormuz, un contrôle qui créerait un dangereux précédent avec des conséquences au-delà même du Moyen-Orient qui risque de se répéter dans d'autres parties du monde. Voilà ce qu'a déclaré Marco Rubio ce matin, le secrétaire d'État américain qui participait à une réunion de l'ASEAN, l'Association des Nations d'Asie du Sud-Est. L'Iran qui une fois encore a riposté à ces frappes américaines ces dernières heures, comme au Koweït ou à Bahreïn, des attaques de drones et de missiles imputés à l'Iran, qui sont aussi quasi quotidiennes au Kurdistan irakien. Et parmi les conséquences, les entreprises qui exploitent les principaux champs gaziers et pétroliers de la région ont suspendu leurs activités, perturbant l'approvisionnement en carburant. Depuis juin, les prix à la pompe n'ont donc cessé d'augmenter. Le gouvernement régional tente à présent de plafonner le prix de l'essence standard. Marie-Charlotte Roupie.
5: Au lendemain de l'annonce du gouvernement régional, la majorité des stations essence sont fermées ou désertes. Elles affichent encore 1350 dinars irakiens le litre d'essence, soit 90 centimes d'euros. Alors, les automobilistes se rabattent sur les quelques stations qui distribuent le carburant subventionné par le gouvernement local. Il est vendu à 50 centimes d'euros le litre, soit presque moitié moins cher.
6: À l'époque, avant la guerre, on consommait un peu d'essence privée parce que les prix n'avaient pas autant augmenté.
5: Explique Bilal Abdelkarim, chauffeur de minibus dont le plein quotidien est devenu 16 euros plus cher en quelques semaines.
6: Il était à 850 et maintenant c'est à près de 1400 le litre. On est obligé de venir faire la queue ici, sinon on ne peut pas faire le plein.
5: La suspension des activités de plusieurs exploitants pétroliers par crainte d'attaque sur les infrastructures énergétiques a fortement réduit l'approvisionnement du marché privé. Les autorités kurdes ont donc ordonné lundi soir le plafond des prix pour tenter d'enrayer cette hausse à la pompe. Les stations qui n'ont pas pu s'adapter n'ont simplement pas ouvert. Najat Gardi, chauffeur de taxi, est fatigué de subir chaque regain de violence dans la région.
7: Maintenant, on peut travailler un jour et le suivant, on doit faire la queue pour de l'essence. C'est un vrai problème parce que nos revenus dépendent de ça.
5: En parallèle, la baisse de la production de gaz complique aussi le quotidien des habitants avec des coupures d'électricité régulières au Kurdistan irakien. Marie-Charlotte Erbil, RFI.
2: Et puisqu'on parle de carburant, le baril de Brent a franchi la barre des 92 dollars ce matin. C'est la première fois depuis le mois de juin. Une guerre qui coûtera par ailleurs 37,5 milliards de dollars aux États-Unis jusque fin septembre. C'est ce qu'a annoncé hier le ministre de la Défense, Pete Hegseth.
1: RFI Matin, c'est le journal de Fabrice Legris avec ce rapport publié ce matin par l'ACLED, ONG spécialisée dans la veille sécuritaire.
2: Extraction sous le feu, comment l'exploitation minière redéfinit les conflits au Sahel central. C'est le titre de ce rapport. Un travail très dense sur l'évolution des batailles que se livrent des groupes armés et les forces régulières au Burkina Faso, au Mali ou encore au Niger. En jeu, le contrôle des mines, d'or principalement et de tout leur écosystème économique. David Bachet.
8: Inata, Bungu, Solan au Burkina, Talanda, Kintaka et les nombreuses mines des régions de Kaï à Sikasso, au Mali. 44 sites sont étudiés dans le rapport d'ACLED qui enseigne d'abord que 90% des violences se jouent en dehors des concessions dans un rayon d'une dizaine de kilomètres. Ce qui peut commencer par des attaques contre le personnel minier, les infrastructures ou les transports, écrit le chercheur Enin Saibia, peut dégénérer en une lutte d'influence plus large pour le contrôle des déplacements, du territoire, de l'autorité locale et de l'accès aux ressources. L'or représente des financements directs. Il est aussi désormais au cœur d'une guerre économique et de gouvernance. C'est notamment la stratégie du JNIM qui, au Mali, organise des blocus, prélève des taxes et kidnappe du personnel étranger, surtout chinois, ce qui perturbe les activités, prive l'État d'importantes recettes et sape son autorité. Les mines offrent également des opportunités opérationnelles. Le JNIM a transformé des sites artisanaux en bases semi-permanentes, lit-on dans le rapport, où les combattants peuvent se fondre parmi les mineurs et mener des opérations. En plus de leur action militaire, contre les groupes armées, les États sahéliens renforcent le contrôle des mines en nationalisant des sites ou en renforçant leur législation.
2: Décryptage signé David Bachet.
1: Une première en Europe, la France va interdire les réseaux sociaux aux moins de 15 ans.
2: Le Parlement a définitivement adopté la proposition de loi hier, une avancée majeure, a déclaré Emmanuel Macron, qui en avait fait une priorité. Les plateformes devront désormais mettre en place des dispositifs de vérification d'âge. L'entrée en vigueur se fera en septembre. Retrouvez un dossier sur cette mesure sur notre site RFI.fr. Par ailleurs, la ministre française de la Transition énergétique doit présenter sa démission ce matin. Conséquence de l'adoption définitive hier par le Parlement de la loi d'urgence agricole, loi qui a suscité la controverse avec la réintroduction de deux pesticides, mesure réclamée par les agriculteurs. Mais Monique Barbu était quant à elle opposée à ce texte.
1: La France où la DZ de mafia étend son maillage territorial.
2: Originaire de la partie nord de Marseille, le groupe criminel s'insère désormais dans de plus petites villes à l'image d'Aleste dans le sud-est, petite commune de 46 000 habitants située à l'ouest d'Avignon. Le maire a dû être exfiltré de son domicile lundi soir après des menaces de la DZ mafia qui lui avait déjà adressé deux balles de calibre 9 mm dans une enveloppe mi-juillet. Il est sous protection judiciaire depuis et le narcotrafic s'étend donc. Tanita Fallet.
9: La DZ Mafia est désormais dans le Vaucluse, l'Aude ou le Gard, département où se trouve Alès, dont le maire a été visé par des menaces. La raison, la situation géographique de ces zones.
10: Alors il faut dire qu'Alès est très très bien implanté. Hein.
9: Bruno Bartosetti, policier et secrétaire national du syndicat Unité Zone Sud.
10: On n'est pas très loin de l'autoroute, on n'est pas très loin de Marseille, on n'est pas très loin de l'A9 qui relie l'Espagne à Marseille. On a toutes les Cévennes.
9: Depuis quelques années, ce maillage territorial s'étend jusque dans les zones rurales.
10: Vous avez Nîmes, vous avez Alès, mais vous avez Bagnols-sur-Cèze et il y a 18 000 habitants, c'est une ville encore plus petite qu'Alès. Eh bien, vous avez un gros marché de stupéfiants dans cette ville-là.
9: Une extension possible par la multiplication des trafiquants impliqués et la création de filiales, Bruno Bartosetti.
10: C'est pas forcément une implantation directe. Je m'explique. Vous avez des groupes qui sont en place depuis longtemps, qui ne sont pas des aides-mafias, mais qui sont en connexion avec elle. Un peu comme si on pouvait faire en parallèle avec les multinationales de supermarchés qui peuvent s'implanter dans des épiceries de nuit avec un nom franchisé.
9: Et la structure de la DZ Mafia continue d'évoluer. En avril, un des chefs présumés du groupe a été condamné à 25 ans de prison.
2: Tanita Fallet.
1: Allez, on termine sur les routes du Tour de France.
2: Et hier se tenait la 16e étape, hein, contre la montre individuelle remportée par le Belge Remco Evenepoel, arrivé devant le maillot jaune Tadej Pogacar et dont il est un solide dauphin à près de 4 minutes 30. Troisième, le Mexicain Isaac Del Toro, juste devant le Français Paul Sexas, quatrième place au classement général. Le jeune coureur de 19 ans qui dispute son tout premier Tour de France, qui confirme les grands espoirs placés en lui et qui est très populaire auprès du public de la Grande Boucle. Reportage sur cette Sexas Mania. Olivier Pron.
11: Avec Paul Sexas, il est parti, on l'attend évidemment.
12: 19 ans, faire ce qu'il fait, c'est incroyable. Hein, la performance, le potentiel qu'il a, quand on voit sur les courses qu'il a fait jusqu'à maintenant, pour moi, c'est forcément un espoir pour le cycliste français.
13: Aldo, vous êtes d'accord avec ça?
14: Ah bah oui, tout à fait. Hein.
13: Et bah si Aldo confirme ce que dit son pote Jérémy, c'est qu'il y a forcément du vrai dans cette folle attente placée en Paul Sexas. Sylvie, panneau d'encouragement au pied, explique pourquoi.
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3: Il est 9h à Paris, 7h en temps universel.
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3: L'heure du journal avec Fabrice Legrier. On revient avec vous, Fabrice, sur la rencontre entre Donald Trump et le président libanais Joseph Aoun, hier à Washington.
4: Rencontre et visite qui suscitent des réactions assez variées, comme nous l'expliquera notre correspondant à Beyrouth. Donald Trump a dit vouloir beaucoup aider le pays, mais il a rappelé ses exigences, tandis que les États-Unis ont par ailleurs mené de nouveaux bombardements sur l'Iran ce matin. Une colère qui ne faiblit pas en Inde, celle des étudiants du Parti des Cafards, qui exigent toujours la démission du ministre de l'éducation après des fraudes aux examens. Le chef de l'opposition Rahul Gandhi a lui été arrêté quelques heures après avoir réclamé le départ du Premier ministre Narendra Modi. Reportage à New Delhi à venir où la tension reste très vive. Pas de manifestation de l'opposition en République démocratique du Congo aujourd'hui. Elle était initialement prévue pour défendre la constitution, mais le président Félix Tshisekedi a promis l'ouverture prochaine d'un dialogue national. Revendication des opposants, c'est notre dossier du jour. Nous retrouverons notre correspondante Pauline Azi dit à Kinshasa. Et nous serons aussi au Canada, en proie à de gigantesques incendies. Près de 3 millions d'hectares sont partis en fumée. S'est donc entretenu avec Donald Trump hier à Washington. Première visite d'un président libanais depuis 2009. Visite qualifiée d'historique par les uns, vivement critiquée par les autres. Une rencontre qui a fait remonter à la surface les profondes divergences qui fracturent la classe politique et la société libanaise. Le président américain a insisté sur le retrait du Hezbollah dans le sud du Liban et sur la surveillance de ce qu'il a qualifié de zone pilote sécurisée. Paul Ralifet.
5: Deux Libans qui naviguent dans des directions opposées. C'est l'impression qui se dégage après avoir observé les réactions à la visite du président Joseph Aoun aux États-Unis. Ceux qui sont alignés sur les choix des autorités libanaises de prendre le pari américain, qui consiste à négocier directement avec Israël et à désarmer le Hezbollah, ont naturellement applaudi à la visite de Joseph Aoun. Le quotidien Nida al-Watan, proche de la droite chrétienne, a qualifié la rencontre de la Maison-Blanche de sommet de la souveraineté et de la paix entre un homme libre, Joseph Aoun, et le leader du monde libre, Donald Trump. Sur l'autre bout de l'échiquier, Al-Akhbar a exprimé doute et scepticisme. Le journal proche du Hezbollah a estimé que les résultats de la visite de Joseph Aoun n'étaient pas à la hauteur des attentes affichées par les autorités libanaises. Le quotidien francophone L'Orient le Jour, bien que très critique à l'égard du Hezbollah, s'est montré nuancé. Le journal évoque la poursuite des pressions visant à obtenir le désarmement du Hezbollah sans pour autant évoquer un retrait israélien à ce stade. Cette fracture se manifeste dans les réactions politiques, dans les médias et sur les réseaux sociaux. Paul Khalife, Beyrouth, RFI.
4: Et le Liban qui annonce à l'instant vouloir obtenir un retrait israélien global, c'est ce que vient de dire son premier ministre depuis le sud du pays.
3: Les États-Unis ont mené des frappes contre l'Iran pour la 11e nuit consécutive.
4: Washington qui continue de viser des sites stratégiques iraniens et Donald Trump assure que ce n'est pas fini. Le président américain menace notamment d'attaquer très bientôt un complexe nucléaire souterrain dans le centre du pays. Il s'agit aussi d'empêcher Téhéran de contrôler le détroit d'Hormuz, contrôle qui créerait un dangereux précédent avec des conséquences au-delà du Moyen-Orient. C'est ce qu'a déclaré le secrétaire d'État américain Marco Rubio ce matin.
3: En Ukraine, son départ a été réclamé depuis plusieurs jours par les manifestants. Oleksandr Serski a été limogé de son poste de commandant en chef de l'armée.
4: Et Volodymyr Zelensky a nommé à sa place un jeune général, Mihailo Drapati, bien plus populaire. Son nom a été scandé depuis plusieurs jours par les manifestants. Une manière pour le président ukrainien de tenter de calmer la grogne déclenchée par le remaniement gouvernemental et notamment le limogeage du ministre de la Défense, Mihailo Fedorov.
3: Autre mouvement de contestation, Fabrice, en Inde, et la colère ne faiblit pas.
4: Dernier élément en date hier soir avec l'interpellation musclée de Rahul Gandhi, figure de proue du parti du Congrès qui a appelé à la démission du Premier ministre Narendra Modi. Pendant ce temps, les étudiants du Parti des Cafards, symbole du ras-le-bol de la jeunesse indienne, continuent de camper tout près du Parlement. Ils réclament le départ du ministre de l'Éducation après les fraudes massives aux examens nationaux. Après la marche de lundi et une riposte policière qui a fait autour de 180 blessés. Cette contestation persiste malgré tout. Reportage Abdullah Erali.
1: Malgré la répression de lundi, la colère des jeunes ne faiblit pas à New Delhi. La marche vers le Parlement a marqué un tournant dans cette mobilisation, lancée il y a un mois sur les réseaux sociaux par le parti des cafards. Shivani, étudiante en droit, a bravé les barrages policiers.
2: La marche vers le Parlement, il fallait la faire. Le but, c'est d'exiger la démission de Dharmendra Pradhan. Le système éducatif a énormément souffert sous sa direction.
1: Sur la place de Jantar Mantar, au cœur du quartier politique, la foule continue de résister à l'interdiction policière. Jour et nuit, la protestation s'organise. Mani, 68 ans, est venu observer cette mobilisation.
6: Les jeunes demandent des choses toutes simples et je pense que le gouvernement devrait céder. C'est capital pour l'éducation et pour l'avenir du pays. Vous pouvez le voir, il y a surtout des jeunes ici.
1: Des visages lisses mais déterminés, comme Tanu, 17 ans. Elle est revenue sur place ce matin, malgré les violences de la veille.
7: Je manifeste pour une meilleure éducation et les récentes fuites de sujets d'examen posent tellement de problèmes aux étudiants, aux profs, aux parents. On a aussi beaucoup de jeunes qui se suicident. La situation est vraiment désespérée.
1: Issus de la classe moyenne instruite, ces jeunes bousculent l'élite indienne. De Bollywood aux écologistes, les soutiens se multiplient. Abdullah Erali, New Delhi, RFI.
3: RFI 8h06 à Kinshasa, le dossier de ce journal consacré à la situation politique en RDC.
4: Les opposants congolais ne seront pas dans les rues ce mercredi. La plateforme C64, qui regroupe plusieurs partis d'opposition, avait programmé une manifestation pour défendre la Constitution. Mais depuis, la présidence a annoncé l'ouverture prochaine d'un dialogue national. C'est d'ailleurs l'une des revendications des opposants. Dialogue confié aux confessions religieuses qui ont à leur tour demandé à C64 d'annuler la mobilisation. Pauline Azidi, vous êtes notre correspondante à Kinshasa. Chassa, bonjour.
8: Bonjour.
4: Paulina, requête acceptée et une marche reportée donc.
8: Oui, il aura fallu plusieurs réunions, plusieurs heures de discussion pour que les partis qui composent ces 64 se mettent d'accord et reportent leur mobilisation. Les discussions ont parfois été houleuses, c'était chaud, confirme un opposant. Le but était de donner un gage de bonne volonté à la médiation religieuse tout en ne démobilisant pas les militants. Cette vigilance, selon l'opposition, passe par cet ultimatum fixé au président et aux églises. Ce dialogue doit être convoqué avant le 15 août. Pas d'action à prévoir d'ici là, sauf si tempère un cadre de parti, le pouvoir venait à faire des provocations. Une des lignes rouges serait par exemple la promulgation de la loi référendaire qui ouvre la porte à un changement constitutionnel.
4: Et est-ce que l'on sait déjà quelle forme va prendre ce dialogue national ?
8: Alors officiellement, le dialogue sera inclusif avec les filles et les fils du Congo. Officieusement, cette annonce est le fruit de nombreuses discussions entre les responsables religieux et la présidence. L'inclusivité a été au cœur de ces échanges. Tous les camps devraient pouvoir être représentés, reste à savoir à quel niveau et par quelle personnalité. Est-ce que ceux qui ont pris les armes contre le pays vont être conviés ? Ça reste en débat, tout comme le lieu où ils devraient être organisés. On sait que le pouvoir tient à ce que ce soit Kinshasa, mais certains membres de l'opposition estiment que le climat politique ne permet pas de discussion en RDC. Plusieurs options sont donc sur la table. La capitale congolaise, mais aussi Brazzaville ou Luanda. Ce dialogue, c'est un pas dans la bonne direction pour le chercheur Trésor Kibongula, mais il y a encore beaucoup de réglages à faire.
4: Et quelles sont les réactions en RDC depuis cette annonce présidentielle ?
8: Il n'y a pas d'unanimité chez les opposants. C64 a fait un pas en avant en reportant la marche, mais cette décision fait débat. Pour cette Kikuni de Sauvons la RDC, une plateforme initiée autour de l'ancien président Joseph Kabila, l'annulation de la marche est une erreur. Sur le dialogue en lui-même, Ferdinand Kambéré, secrétaire permanent adjoint du PPRD, donc le parti historique de Joseph Kabila, salue l'organisation de ce dialogue, mais dit rester vigilant quant aux modalités. Et puis les dirigeants de la FCM23, ce groupe armé qui contrôle une partie de provinces de l'Est du pays rejettent, eux, ce dialogue. Rappelons que des discussions sont en cours entre Kinshasa et la rébellion dans le cas du processus dit de Doha.
4: Dossier signé Pauline Azidi, que vous pouvez également retrouver sur notre site RFI.fr et qui sera au cœur d'appels sur l'actualité présenté par Chantal Laureau à partir de 8h10 TU sur RFI.
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3: Et c'est une première en Europe. La France va interdire les réseaux sociaux aux moins de 15 ans.
4: Proposition de loi définitivement adoptée par le Parlement hier. C'était l'une des priorités d'Emmanuel Macron avant la fin de son mandat. La mise en œuvre est prévue dès septembre. Parlement qui a également adopté la loi d'urgence agricole dont l'un des volets réautorise l'utilisation de deux pesticides. La ministre de la Transition écologique, Monique Barbu, y était opposée et elle annonce à l'instant remettre sa démission.
3: La classe politique française qui par ailleurs soutient unanimement le maire d'Alès, menacé par la DZ Mafia.
4: Christophe Revin, il est le maire de cette petite commune de 46 000 habitants, située à l'ouest d'Avignon. Lundi soir, il a dû être exfiltré en urgence de son domicile en raison de nouvelles menaces de mort émanant du groupe de narcotrafiquants. Et pour beaucoup d'élus, un cap vient d'être franchi. Selon les tendances politiques, la réponse préconisée n'est pas la même, Raphaël Delvolvé.
9: Cette fois, ça n'est pas Marseille, mais Alès, une ville moyenne visée depuis un an par les narcotrafiquants, Laurent Nunez, le ministre de l'Intérieur.
10: Alès est un lieu où les Z-Mafia tentent de s'implanter.
9: Le premier flic de France affiche sa fermeté.
10: Et on ne se laissera pas intimider.
9: Des mots vains pour l'opposition d'extrême droite, le RN Julien Odoul.
11: Ça fait 10 ans que nous entendons des discours volontaristes.
9: Comme Marine Le Pen, il décrit une situation grave à ses yeux.
11: Et on peut se demander d'ailleurs si la France est toujours un État, si elle a le monopole de la violence légitime. Qui fait la police dans certains quartiers? Qui fixe les règles? Qui fixe les lois? Ce sont les mafias.
9: Excessifs. Pour le macroniste Pierre-Alexandre Anglade.
12: La DZ Mafia n'est pas à deux doigts de prendre le contrôle d'aucune ville en France.
9: Lui est confiant dans la récente loi anti-narcotrafic votée l'an dernier.
12: Et il faut désormais que les moyens mis en œuvre par l'État prennent aussi toute leur ampleur pour mettre un coup d'arrêt à cette mafia.
9: La gauche, dans son ensemble, ne l'avait pas votée. Et même si désormais l'insoumis Jean-Luc Mélenchon compare la situation française à celle de l'Amérique latine, le candidat LFI à la présidentielle défend la légalisation de certaines drogues, le député insoumis Adrien Clouet.
13: Il faut retirer au marché illégal tous ces capitaux. Dès lors, vous retirez des dizaines de milliards d'euros.
9: À rebours de ce que la droite préconise, notamment le candidat LR à la présidentielle, Bruno Retailleau, pour qui consommer de la drogue, c'est être complice.
3: Le Canada, confronté à une saison des feux de forêt, décrite comme l'une des plus intenses de son histoire.
4: Près d'un millier d'incendies hors de contrôle et face à une telle ampleur, les autorités se voient contraintes de faire des choix, Nafia Libère.
14: Même avec plus de 5000 pompiers mobilisés, l'armée et des renforts étrangers, impossible d'intervenir partout. Le premier obstacle, c'est l'immensité du pays, explique Maxence Martin, professeur à l'Institut de recherche sur les forêts.
15: Tout simplement parce que le Canada, c'est un territoire qui est gigantesque et surtout, c'est vide.
14: À cette distance s'ajoute la multiplication brutale des départs de feu.
15: Et souvent, l'enjeu, c'est quand un feu naturel arrive, c'est pas un seul feu, c'est un orage qui passe, on a des dizaines, voire des centaines de coups de foudre et vous avez des fois des centaines de départs de feu en même temps.
14: Des foyers souvent très isolés, qu'il faut d'abord repérer, puis atteindre par les airs.
15: Donc le temps qu'on les repère, qu'on s'y rende, en fait, on a déjà perdu le contrôle, parce qu'une fois que le feu est lancé, ça dégage tellement d'énergie que non, ça devient incontrôlable.
14: Priorité donc aux feux qui menacent une communauté, une route, une ligne électrique ou encore un site industriel, où les incendies qui brûlent loin des zones habitées peuvent, eux, être simplement surveillés. Et c'est là un arbitrage qui se répète désormais d'une province à l'autre, alors que dans le nord, le centre et l'ouest du pays, la sécheresse persiste, laissant craindre de nouveaux brasiers et de nouvelles évacuations. Nafia Libère, Montréal, RFI.
4: En France, enfin, la Comédie française, l'institution, est à l'honneur d'un film qui sort dans l'Hexagone aujourd'hui, une satire intitulée d'ailleurs « De la Comédie française ». On en parle avec Sophie Torlotin.
16: J'ai pas mon badge.
3: La journée commence mal pour Nina à quelques heures de la première représentation de sa mise en scène de Macbeth de Shakespeare.
17: Nous, pour rentrer, faut un badge. Tu n'as pas perdu au moins.
3: La doyenne de la troupe se drogue. La Benjamin n'a rien compris à la pièce. L'un des comédiens est superstitieux.
18: On fait comme on fait depuis 300 ans, on dit la pièce écossaise.
3: Les deux réalisateurs se sont inspirés d'Avani passé pour nourrir leur scénario.
19: Il ne se passe pas une seule représentation en fait, sans qu'il y ait des espèces de mini-catastrophes.
3: Laurence Stocker.
19: Un décor qui s'est écroulé, je l'ai vécu. Un boulon qui est passé à 10 cm de ma tête, sinon je ne serais pas là pour vous parler. C'est le spectacle vivant. Il se passe toujours des choses auxquelles on ne s'attend pas et c'est ce que raconte ce film.
3: Laurence Stocker fait partie de ces comédiens dont le nom au générique des films est toujours affublé de la mention de la Comédie française. Le réalisateur Bertrand Huskla.
20: Les acteurs de la Comédie française sont des acteurs d'État et donc ils sont obligés contractuellement de marquer ce petit truc-là. Donc nous, ça nous j'ai déjà rêvé d'avoir au générique que des gens de la Comédie française. Et c'est pour ça qu'on ne sait pas une petite blague à la fin. Il y a marqué que c'est un film réalisé par Martin Darondo et Bertrand Huskla. De la Comédie française.
3: Jubilatoire et tendre, cette comédie est un hommage à une troupe qui n'a jamais cessé de se produire, même pendant les deux guerres mondiales.
4: De la Comédie française à découvrir au cinéma en France dès aujourd'hui.
3: Et nous, on vous retrouve demain, Fabrice Legrier, merci. est 9h14 à Paris, à la une de la revue de presse internationale Charlotte de Rouen, l'Ukraine, où le président Volodymyr Zelensky a décidé hier soir de remplacer le chef d'état-major des armées.
16: Le général Oleksandr Sirski sera remplacé par Mykhailo Drapaty, qui occupait auparavant un poste de militaire de haut rang. Cette décision intervient après 6 jours de manifestations à Kiev et dans tout le pays. Les rassemblements ont débuté après que le président ukrainien a limogé son ministre de la Défense, le populaire et réformateur Mykhailo Fedorov, rappelle le Kyiv Independent. Les manifestations se sont petit à petit transformées en un appel à remplacer Oleksandr Sirski à la tête des armées ukrainiennes. L'ancien ministre de la Défense a salué cette décision, une bouffée d'air frais et un
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1: Mercredi 22 juillet, votre agenda avec quelques sorties à faire sur l'île-dieu. Et on commence avec une animation pour le jeune public, une chasse au trésor à la Meule, autour des légendes de l'île et de la célèbre sorcière la Gargouite. À travers des énigmes en tout genre, vous devrez réussir à dénicher son trésor. C'est donc une animation pour toute la famille à partir de 14h30, réservation à l'office de tourisme. La prochaine, ce sera le 5 août. Une exposition d'été maintenant de l'association Couleur Ilaise. Venez découvrir le travail de quelques 13 adhérents de l'association. C'est jusqu'à demain. Aujourd'hui, c'est donc de 10h à 13h et de 17h30 à 20h. Et demain, ce sera uniquement le matin. C'est à la salle municipale de Saint-Sauveur. Il y a du cinéma en plein air également pour ce soir avec l'association Oya Film qui vous retrouve dans la prairie de la Citadelle avec un film de 1982 qu'il fait bon regarder en extérieur justement au clair de lune puisque c'est E.T. l'extraterrestre, un film de Spielberg bien sûr que vous avez sûrement déjà vu. C'est ce soir donc à 22h dans la prairie de la Citadelle avec l'association Oya Film. Prochain film, ce sera le 29 juillet avec Pulp Fiction. Et sinon, il y a du cinéma plus classique, hein, dans une salle, voilà, avec trois films à découvrir au Ciné-Ilet. À 15h30, tout d'abord, ce sera Vaiana, la légende du bout du monde, le dernier film en prise de vue réelle de Disney, adapté de leur film d'animation du même nom sorti en 2016, il y a 10 ans déjà, comme La Petite Sirène, Blanche-Neige l'année dernière, ou encore Lilo et Stitch plus récemment. Ils ont fait pareil, ils ont pris des vrais acteurs. C'est donc la même histoire, celle de Moana qui vit en Polynésie, qui a été choisie par l'océan pour retrouver le cœur de la déesse Tefiti et combattre les légendes locales. C'est à retrouver à 15h30. À 18h, c'est l'Odyssée en version française, le dernier film de Christopher Nolan qui avait fait déjà Oppenheimer, Interstellar, tout ça. C'est le film le plus coûteux de sa carrière, hein, on en entend beaucoup parler. L'Odyssée, c'est celle bien connue d'Homère, hein, bien sûr, ce poème épique écrit en grec ancien vers la fin du 8e siècle avant notre ère. Et le film la met en scène de manière non linéaire, avec plusieurs temporalités et points de vue, et avec une belle brochette d'acteurs aussi. Matt Damon, Tom Holland, Anna Tawer, Robert Pattinson ou encore Charlize Theron. Ça dure 2h50, hein, c'est assez long, c'est en VF à 18h. Si vous préférez le voir en VO, eh bien, ce sera vendredi. Et puis toujours du cinéma avec un nouveau film à découvrir. Ensuite, après l'Odyssée, donc à 21h15, c'est In Waves, un film d'animation franco-belge adapté du roman graphique et autobiographique d'Aj Dungo qui raconte son adolescence. Il rencontre Kristen lorsqu'ils étaient au lycée, partagent la même passion pour le dessin et le surf et finissent par tomber amoureux avant de découvrir que Kristen est atteinte d'une maladie. Ils vont la combattre ensemble par la force de leur amour et leur passion commune pour l'océan. À découvrir ce soir à 21h15. Voilà toutes vos sorties à faire sur les lieux.
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0: 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Il est 10h.
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Bonjour à tous, bienvenue dans l'émission. Bonjour avec Pascal, jusqu'à 11h30. Écouter de la bonne musique, de la bonne chanson, de l'humour, des petites infos, les petites annonces. Et toujours avoir le plaisir d'avoir le groupe Xangria en générique qui vont se produire à Nantes au mois de septembre d'ailleurs.

Et juste après le générique, nous retrouvons nos amis du sémaphore pour la météo marine. Et nous partirons en musique, un hommage à Ozzy Osbourne avec Adèle. À bonne heure.

0: Bonjour à tous, ici le sémaphore de Saint-Sauveur pour la météo locale du mercredi 22 juillet 2026. Actuellement au sémaphore, la météo est un vent 10-60 pour 9 nœuds. Une mer peu agitée avec une nébulosité à 4 huitièmes et une visibilité d'environ 20 km à la plus basse. Les prévisions pour la journée ne sont pas d'avis de grand frais encore ni prévu. Un vent nord-est mollissant 2 à 4 puis revenant ouest à nord-ouest l'après-midi et fraîchissant 4 à 5 en fin de journée. Une mer belle à peu agitée, une houle non significative avec un temps ensoleillé et une bonne visibilité. La tendance pour la journée du jeudi 23 juillet, un vent mollissant est à nord-est, 2 à 4 le matin, puis revenant secteur nord-ouest l'après-midi. Une mer belle à peu agitée, une houle non significative localement nord-ouest, 0,5 m vers Pinmar le matin, avec un temps ensoleillé et une bonne visibilité. Du sémaphore de Saint-Sauveur, fin de la diffusion de la météo locale, je vous souhaite à tous et à toutes une belle journée et à demain.
1: Eh bien, les merci beaucoup. On les retrouvera tout au long de l'émission. Bonjour. Mais pour l'instant, donc, nous sommes le 22 juillet. Les fêtes à souhaiter, c'est Marie ou Madeleine. Ah, bonne fête aux Marie ou Madeleine et bon anniversaire à tous ceux qui sont nés un 22 juillet. Excusez-moi. Notre cher soleil s'est levé à 6h38, durée 15h14, couché 21h53. Basse mer, les marées, les basses mers, 21 et 17h48, coefficient 49. Là. Et la haute mer, pour la marée de 5h21, c'est 11h40. Yeux continent, départ de Yeux, 14h45, 19h21h31, celui-là. Départ de Fromentine, 12h15, par là, celui-là, 16h15 et 20h30. Et la Vendéenne, départ de Yeux, 12h45, 14h45, 16h. Et départ de Fromentine, 11h15, 14h45 et 16h, 17h15 et 20h. 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Voilà, voilà. Eh bien, nous allons partir en musique, et oui, avec Ozzy Osbourne et Adèle.

excusez-nous, un petit souci de Internet ou je sais pas, un problème de machin. Allez, on continue en musique.

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Al Festival vient dans mon île, à l'Île-Dieu, lundi 3 août, Roland Décembre, Charlie Winson, Skype Voice. Mercredi 5 août, FD Midérail. Le vendredi 7 août, Meseki, 11 Dupont, High Time, David Bowie, This is Michael. Mesure d'imitation des usages de l'eau potable en Vendée. L'ensemble du département est placé en alerte d'eau potable depuis le lundi 29 juin. Interdiction d'arrosage des massifs fleuris et jardins potagers entre 8h et 20h. Interdiction d'arrosage des pelouses. Interdiction du remplissage des piscines, sauf remise à niveau, bien sûr. Interdiction du lavage des voitures au bateau à domicile. Il est autorisé en station de lavage uniquement avec du système de recyclage de l'eau. Interdiction du nettoyage des façades des maisons, sauf en cas de réalisation par une entreprise ou collectivité. Interdiction d'arrosage des terrains de sport entre 8h et 20h. Tout ceci reste autorisé si l'eau vient d'un récupérateur de pluie, d'une retenue de stockage déconnectée des cours d'eau. Samedi 1er août, Océan Fête Quinet, Joseph Martin, l'association Océanide, organise une grande soirée repas et musique à partir de 18h. Repas 18€, terrine de saumon, brochette de coquilles, Saint-Jacques au chorizo, pommes de terre, tarte, un verre de vin. Eh ouais, ça n'a pas l'air mauvais tout ça. Vente de tickets repas vendredi 31, samedi 1er août, de 9h à 13h, quai Joseph Martin, ainsi que le soir avant la fête, concert. Tom No Limit à 19h30, Nicolas Enzo à 20h, DJ jusqu'à 1h30 du matin. Sur place, bar, vente des goodies. SNSM et Océanide, t-shirt, polo, mug, casquette, etc. Le Moulin du Calvaire, les productions d'Apaison présentent un théâtre musical et poétique avec le spectacle Grande Mère Océane, où le voyage imaginaire de Garci Ferrande, écrit et mis en scène par Laurent Tixier. Cette création originale retrace le destin de Garci Ferrande, marin vendéen du 15e siècle, considéré comme l'un des précurseurs de la cartographie maritime à travers un voyage où se mêlent l'histoire imaginaire et légendes marines. Sur scène, trois jeunes artistes vendéens alternent récits, dialogues et musique avec des instruments d'antan. Et c'est jusqu'au 29 juillet au Moulin du Calvaire, billetterie à l'Office du Tourisme. Ouverture exceptionnelle de la boutique solidaire pour un grand déballage. Collection textile été ainsi que la vente de gâteaux et confitures. Dimanche 26 juillet de 9h30 à 21h face à l'église du port. Votre participation permettra d'aider les familles en difficulté. Toujours ce mois de juillet, ce dimanche 26 juillet, bec volet, tournoi 3-3 à partir de 9h30. 9€ par adulte, 6€ par enfant, moins de 16 ans. Plus 3€ pour le t-shirt, Île-Dieu, plage et sapin, enseignement, inscription, nombre limité au 06 11 02 0701 ou anthony.roisa@wanadoo.fr. Brassée d'amour en renaissance, dansée par la compagnie des Troubilleux Souffles. Samedi 25 juillet, dimanche 26, au casino à 21h. La Meule en fête, samedi 25 juillet, il y en a des choses hein, pour cette fin de semaine. À partir de 19h, champ de marin et tribordais, grillade de thon, saucisse merguez, lard, bar, sandwich, tartilaise et crêpes. Organisation, c'est Subévasion et tribordais et Île-Dieu. Vendredi 24 juillet à 21h, en bas de la place de la Pisette, danse avec le groupe folklorique Autrefois Mes Aïeux. Pétanquilaise, ouvert à tous, tournoi de pétanque. Eh bien, c'est toujours 24-31 juillet. Inscription à partir de 19h au stade de Jeanne Breton. J'ai du but, 19h30. Buvette, hot dog et glace. C'est indispensable, les glaces. Embarquons pour une pêche au compte à bord de l'Océanide, un spectacle compté par Heidi Turbet, le long du quai, Canada, Norvège, histoire lycée d'ailleurs, Paul Bizarre de tous, jeudi 18h45 et 23 juillet à 26.
oui, donc c'est bien ça, on sera bien le 23 juillet, jeudi. Ciné plein air avec le Fumiti. 22 juillet, 22h, Prairie de la Citadelle. Eh bien, c'est ce soir. Toujours le ciné plein air. Le 29 juillet à 22h, Prairie de la Citadelle, toujours. Pulp Fiction. Et première partie, Digit 7 à 21h. Concert d'orgue à l'église Notre-Dame du Bord le mercredi 22 juillet à 21h. Aujourd'hui d'ailleurs, l'orgue en liturgie et l'orgue marin. Arrive Bernard. L'association qui a pour but de promouvoir la solidarité en récoltant des fonds destinés à aider les parents et financer les traitements, les soins, les thérapies et aux dépenses liées aux handicaps de Mia. Vente de création Fatma, retrouvez-nous au marché de Port-Joinville le mercredi 22 juillet, vendredi 24 juillet, mercredi 29 juillet, vendredi 31 juillet et à Saint-Sauveur, mardi 4 août et jeudi 6 août. Les fous brassants, l'agenda de l'été 2026. Eh bien demain, on sera le 23, eh bien nous aurons The Company Rock'n'Roll. Et samedi, le 25, Anif des Fous, DJ ADR et Noon. À l'escadrille, nos concerts et événements, 18h30 à 20h30, de 22h à 1h30 du matin. Eh bien, ce soir, ce mercredi, nous avons le groupe Deep Breath. Jeudi, Stand Up à l'étage 23. Et vendredi, le 24, The Company. Animation pôle culturel, ce jeudi 23, 18h, 19h, les jeudis d'histoire conférence, histoire d'une caserne insulaire à l'épreuve du feu, par Romane Trichet, et c'est gratuit. L'association Couleur Ilaise organise son expo d'été du 21 au 23 juillet, salle municipale de Saint-Sauveur, horaire mercredi 22, donc aujourd'hui de 10h à 13h, 17h à 20h. Et jeudi, ce sera 10h à 13h. Envie de faire un bon ciné pour ce mercredi, et bien 15h30 c'est Variana, 18h c'est l'Odyssée en version française, 21h15 In Waves. L'association de pêche Arbacane remercie tous ses partenaires commerçants et artisans de l'île-dieu et du continent. Grâce à vous, la tombola du relais 24 heures de pêche contre le cancer. On prenait plus de 140 lots pour une valeur totale de 6 000 euros. Le déroge au sort a été effectué et la liste des gagnants sera retrouvée sur Facebook. Si vous avez gagné, venez retirer votre lot à la salle du club au fort de la pierre levée sans présentation de l'original du ticket. Du lundi 20 au mercredi 22, de 18h à 20h, et samedi 25, de 10h à 12h. Et le président remercie également tous les membres du club et bénévoles pour leur implication sans qui rien ne serait possible. Nouvelle expo pôle culturel du Petit Chiron à partir du 27 juin jusqu'au 31 octobre. Expo entre volontariat, engagement, histoire d'une caserne insulaire à l'épreuve du feu. Venez découvrir l'histoire de la caserne des sapeurs-pompiers de l'île-dieu et sa création à nos jours. Cette expo nous dévoilera l'évolution de ce corps de sapeurs-pompiers, toujours volontaires, engagés aux multiples missions. Parcourez aussi l'histoire des grands incendies qui ont marqué la vie insulaire et les nombreuses interventions réalisées par cette caserne hors norme. 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
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Allez, on arrive à la fin de ces petites annonces. Et oui, il y en a beaucoup l'été. Les conférences, les jeudis de l'histoire. Ce 23 juillet, histoire d'une caserne insulaire à l'épreuve du feu, on vient d'en parler. Et le 30 juillet, histoire de la défense de l'île-lieu à la pointe du Châtelet, au premier fort de la Pierre Levée, par Annabelle Chauvitou.

0: Eh bien, on va continuer en musique. En chanson. Avec Stromae, formidable.
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0: Alors merci beaucoup Stromae, nous allons rejoindre nos amis du sémaphore pour la météo marine. Et après nous repartirons en musique avec deux personnes qui ont disparu, c'est Ozzy Osbourne et Bonnie Tyler.
1: Bonjour à tous, ici le sémaphore de Saint-Sauveur pour la météo locale du mercredi 22 juillet 2026. Actuellement au sémaphore, la météo est un vent 10-60 pour 9 nœuds. Une mer peu agitée avec une nébulosité à 4 huitièmes et une visibilité d'environ 20 km à la plus basse. Les prévisions pour la journée ne sont pas d'avis de grand frais encore ni prévu. Un vent nord-est mollissant 2 à 4 puis revenant ouest à nord-ouest l'après-midi et fraîchissant 4 à 5 en fin de journée. Une mer belle à peu agitée, une houle non significative avec un temps ensoleillé et une bonne visibilité. La tendance pour la journée du jeudi 23 juillet, un vent mollissant est à nord-est, 2 à 4 le matin, puis revenant secteur nord-ouest l'après-midi. Une mer belle à peu agitée, une houle non significative localement nord-ouest, 0,5 m vers Pinmar le matin, avec un temps ensoleillé et une bonne visibilité. Du sémaphore de Saint-Sauveur, fin de la diffusion de la météo locale, je vous souhaite à tous et à toutes une belle journée et à demain.

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10: Eh bien, on va continuer en chanson et en musique. Moi, je vous invite à écouter une amie, Alice Noir, Ombre et Chaos. Alice Noir que j'ai découvert sur YouTube et qui fait très très belles choses. Vous allez voir. C'est un bon rock et elle va bientôt certainement se produire en concert. Et oui, on la verra en vrai pour la première fois parce que c'est une personne qui a du mal à se dévoiler. Voilà, c'est une jeune personne, mais vous allez voir, c'est super.

0: police noire. Tu es reconnu coupable de sorcellerie.
1: Brûlez-la !
0: Tu as une dernière chose à dire, Alice. Mais...

0: place à l'humour avec Constance.
1: Allez, mademoiselle.
2: Bonjour.
1: Bonjour, allez-y, entrez. Je sais, c'est pas très très prudent de faire du stop comme ça en plein milieu de la nuit, comme ça en forêt.
2: Bah oui, en plus je sais pas du tout où je suis, j'ai plus de batterie sur mon portable, tout à l'heure je me suis foulé la cheville, donc si quelqu'un veut m'attaquer, je peux absolument pas m'enfuir. Si quelqu'un veut me violer, bon bah il a trop de la chance parce que j'ai pas mes règles. Je me suis fait le maillot ce matin. Et en plus, quand j'ai peur, j'ai terriblement envie de sexe.
1: Ah bon?
2: Oh, j'ai eu tellement peur dans cette forêt. J'entendais des tas de bruits. J'ai eu trop peur de me faire mordre par une taupe. Un mulot. Il paraît qu'ils sont hyper agressifs dans la région. Merci. Je me sens tellement seule. Mon copain m'a laissé tomber il y a quelques jours. Je me sens tellement vulnérable, influençable, emboîtable. Je peux mettre une petite chanson romantique?
1: Ouais, si vous voulez, ouais.
2: Moi aussi j'aime bien cette chanson. Je la trouve romantique. Ça me rappelle la première fois que j'ai fait l'amour. En plus c'était avec mon oncle préféré.
1: Ok, je vous dépose où mademoiselle s'il vous plaît?
2: Attention!
1: Mais y'a rien! Mais y'a rien! Y'a rien!
2: Ah non.
1: Bon, je vous dépose où là s'il vous plaît là madame?
2: Promenons-nous dans les bois pendant que le loup n'y est pas. Si le loup y était, il nous mangerait.
1: Je vais mettre un peu la radio.
3: Info flash, un homme a encore été retrouvé mort, sauvagement étranglé dans sa voiture. C'est la 6e victime cette semaine et, comme toujours, l'homme avait été aperçu quelques heures auparavant en compagnie d'une mystérieuse autostoppeuse à la veste rouge.
4: Bon ok, alors c'est quoi? C'est toi la tarée? C'est ça? C'est moi le prochain? Moi je refuse! J'ai mon orgueil, j'ai ma fierté et je vais certainement pas me faire crever par une gonzesse! Je préfère mourir que de me faire crever par une gonzesse! C'est moi qui décide comment je meurs! Et c'est moi! J'ai mon orgueil et j'ai ma fierté! Et je t'emmerde! Je t'emmerde!

0: remercie beaucoup les Red Cardell. Allez, avant de continuer en musique, une petite page de pub. 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Et donc, je vous souhaite une très très bonne journée. Allez, on retrouve les frères Douillardus.
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6: Votre ami Lindsey Stirling, la grande violoniste américaine. C'est en 2023.

Voilà les amis, l'émission Bonjour se termine. Je souhaite une très bonne journée sous le soleil, très bon appétit. Demain matin, vous retrouvez notre ami Gérard Château, aux commandes de l'émission Bonjour. Allez, bon vent à tous.

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1: Mercredi 22 juillet, votre agenda avec quelques sorties à faire sur l'île d'Yeu. Et on commence avec une animation pour le jeune public, une chasse au trésor à la Meule, autour des légendes de l'île et de la célèbre sorcière, la Gargouite. À travers des énigmes en tout genre, vous devrez réussir à dénicher son trésor. C'est donc une animation pour toute la famille à partir de 14h30, réservation à l'office de tourisme. La prochaine, ce sera le 5 août. Une exposition d'été maintenant de l'association Couleur Ilaise. Venez découvrir le travail de quelques 13 adhérents de l'association. C'est jusqu'à demain. Aujourd'hui, c'est donc de 10h à 13h et de 17h30 à 20h. Et demain, ce sera uniquement le matin. C'est à la salle municipale de Saint-Sauveur. Il y a du cinéma en plein air également pour ce soir avec l'association Oya Film qui vous retrouve dans la prairie de la Citadelle avec un film de 1982 qu'il fait bon regarder en extérieur justement au clair de lune puisque c'est E.T. l'extraterrestre, un film de Spielberg bien sûr que vous avez sûrement déjà vu. C'est ce soir donc à 22h dans la prairie de la Citadelle avec l'association Oya Film. Prochain film, ce sera le 29 juillet avec Pulp Fiction. Et sinon, il y a du cinéma plus classique, hein, dans une salle, voilà, avec trois films à découvrir au Ciné-Ilet. À 15h30, tout d'abord, ce sera Vaiana, la légende du bout du monde, le dernier film en prise de vue réelle de Disney, adapté de leur film d'animation du même nom sorti en 2016, il y a 10 ans déjà, comme La Petite Sirène, Blanche-Neige l'année dernière, ou encore Lilo et Stitch plus récemment. Ils ont fait pareil, ils ont pris des vrais acteurs. C'est donc la même histoire, celle de Moana qui vit en Polynésie, qui a été choisie par l'océan pour retrouver le cœur de la déesse Tefiti et combattre les légendes locales. C'est à retrouver à 15h30. À 18h, c'est l'Odyssée en version française, le dernier film de Christopher Nolan qui avait fait déjà Oppenheimer, Interstellar, tout ça. C'est le film le plus coûteux de sa carrière, hein, on en entend beaucoup parler. L'Odyssée, c'est celle bien connue d'Homère, hein, bien sûr, ce poème épique écrit en grec ancien vers la fin du 8e siècle avant notre ère. Et le film la met en scène de manière non linéaire, avec plusieurs temporalités et points de vue, et avec une belle brochette d'acteurs aussi. Matt Damon, Tom Holland, Anna Thaouet, Robert Pattinson ou encore Charlize. Ça dure 2h50, hein, c'est assez long, c'est en VF à 18h. Si vous préférez le voir en VO, eh bien, ce sera vendredi. Et puis toujours du cinéma avec un nouveau film à découvrir. Ensuite, après l'Odyssée, donc à 21h15, c'est In Waves, un film d'animation franco-belge adapté du roman graphique et autobiographique d'Adj Dungo qui raconte son adolescence. Il rencontre Kristen lorsqu'ils étaient au lycée, partagent la même passion pour le dessin et le surf et finissent par tomber amoureux avant de découvrir que Kristen est atteinte d'une maladie. Ils vont la combattre ensemble par la force de leur amour et leur passion commune pour l'océan. À découvrir ce soir à 21h15. Voilà toutes vos sorties à faire sur les lieux.
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0: 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Il est midi.
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2: Merci d'écouter RFI. Il est 10h en temps universel et midi ici à Paris. Et tout de suite, un nouveau journal avec Gilles Moreau. Bonjour Gilles.
3: Bonjour Charlie Dupiot, bonjour à tous. Dans l'actualité, cours du pétrole et du gaz en forte hausse actuellement, la poursuite des hostilités au Moyen-Orient fait craindre un blocage durable des exportations dans la région. Dans un instant, la situation au Kurdistan irakien. Au 11e jour de frappe entre les États-Unis et l'Iran, le contrôle de la navigation à Hormuz reste un point de contentieux majeur entre les deux pays. Le Liban veut un retrait israélien global, déclare son Premier ministre, alors que l'armée libanaise a commencé à se déployer dans le sud du pays.

0: En Ukraine, un nouveau commandant-chef de l'armée. Le président Zelensky a nommé le populaire commandant des forces interarmées, Mihailo Drapati. En France, le vote au Parlement d'une mesure controversée sur les pesticides pousse à la démission la ministre de la Transition écologique. Les attaques de drones et de missiles sont quotidiennes au Kurdistan irakien depuis la reprise des hostilités entre les États-Unis et l'Iran. Elles ont poussé les exploitants de gaz et de pétrole à suspendre leurs activités. Les prix à la pompe n'ont cessé de flamber ces dernières semaines. Le gouvernement régional a promis de plafonner tous les types d'essence et il vient d'annoncer que les stations-service recevront de l'essence subventionnée. Un reportage à Erbil dans le Kurdistan irakien de Marie-Charlotte Roupi.
1: Au lendemain de l'annonce du gouvernement régional, la majorité des stations essence sont fermées ou désertes. Elles affichent encore 1350 dinars irakiens le litre d'essence, soit 90 centimes d'euros. Alors, les automobilistes se rabattent sur les quelques stations qui distribuent le carburant subventionné par le gouvernement local. Il est vendu à 50 centimes d'euros le litre, soit presque moitié moins cher.
2: À l'époque, avant la guerre, on consommait un peu d'essence privée parce que les prix n'avaient pas autant augmenté.
1: Explique Bilal Abdelkarim, chauffeur de minibus dont le plein quotidien est devenu 16 euros plus cher en quelques semaines.
2: Il était à 850 et maintenant c'est à près de 1400 le litre. On est obligé de venir faire la queue ici, sinon on ne peut pas faire le plein.
1: La suspension des activités de plusieurs exploitants pétroliers par crainte d'attaque sur les infrastructures énergétiques a fortement réduit l'approvisionnement du marché privé. Les autorités kurdes ont donc ordonné lundi soir le plafonnement des prix pour tenter d'enrayer cette hausse à la pompe. Les stations qui n'ont pas pu s'adapter n'ont simplement pas ouvert. Najat Gardi, chauffeur de taxi, est fatigué de subir chaque regain de violence dans la région.
3: Maintenant, on peut travailler un jour et le suivant, on doit faire la queue pour de l'essence. C'est un vrai problème parce que nos revenus dépendent de ça.
1: En parallèle, la baisse de la production de gaz complique aussi le quotidien des habitants avec des coupures d'électricité régulières au Kurdistan irakien. Marie-Charlotte Roupi, Erbil RFI.
0: Déjà 11 nuits de frappes américaines en Iran et rien ne va dans le sens d'un apaisement au Moyen-Orient. Le système de défense antiaérienne a été activé la nuit dernière à Téhéran après l'annonce par les États-Unis d'une nouvelle salve de frappes contre des cibles militaires. Donald Trump a prévenu qu'il n'en avait pas fini avec la guerre, une guerre dont le coût s'envole. Le secrétaire américain à la défense estime qu'elle a déjà coûté à son pays 37,5 milliards de dollars, en hausse de près de 30% par rapport aux derniers chiffres. Le ministre a aussi défendu au Sénat une demande du gouvernement d'une rallonge budgétaire de 67 milliards de dollars pour le Pentagone. Le Liban veut un retrait israélien global, déclare son premier ministre Nawaf Salam, depuis le village du sud où l'armée libanaise s'est déployée hier. Déclaration au lendemain de la rencontre entre le président Aoun et Donald Trump à la Maison Blanche. Le président libanais a insisté sur la nécessité d'un retrait israélien total permettant d'avancer dans la mise en œuvre de l'accord cadre conclu le mois dernier sous l'égide de Washington. Mihailo Drapati, c'est le nouveau commandant-chef de l'armée ukrainienne. Le président Zelensky l'a nommé hier soir, plus d'une semaine après avoir remanié son gouvernement. Des manifestations avaient alors éclaté à travers le pays pour réclamer le retour de Mihailo Fedorov, le désormais ex-ministre de la Défense. Les précisions sur place de notre correspondante Emmanuel Chaz.
4: Mihailo Drapati est le choix du peuple. C'est l'homme de guerre que les manifestants souhaitaient voir au poste de commandant-chef à la place d'Oleksandr Sirski, dont ils réclamaient le départ, car selon eux, sa stratégie était dépassée et il ne respectait pas la vie de ses hommes. Drapati, lui, est un héros de l'Ukraine. Il est très respecté pour ses faits d'armes et s'est notamment illustré en 2014 pendant la bataille de Mariupol en libérant des otages dans une opération spectaculaire. Et depuis 2022, il a occupé plusieurs postes de haut commandement. Il est vu comme un réformateur ayant à cœur d'éliminer la corruption au sein de l'armée. Il était sorti de la réserve d'usage des soldats ces derniers jours pour soutenir Mihailo Fedorov en disant que si le ministre devait travailler en dépit du système et non pas grâce au système, cela signifiait que le système devait changer. En nommant Mihailo Drapati, Volodymyr Zelensky a accédé à l'une des trois requêtes du peuple. Le président a précisé avoir offert un poste d'importance à Mihailo Fedorov, mais ce dernier n'a pas encore commenté à ce sujet. Les manifestants, eux, attendent toujours son retour au ministère de la Défense. Emmanuel Chaz, Kiev, RFI.
0: Et j'ajoute que les autorités russes font état d'un mort et de 15 blessés dans les dernières attaques ukrainiennes. Les drones ont notamment touché des entrepôts d'un géant du e-commerce dans le sud de la Russie. Très populaire sur place, l'entreprise de Wildberries a été ciblée pour la deuxième fois en quelques jours. En Inde, Rahul Gandhi, le principal chef de l'opposition, relâché ce matin après son interpellation en lien avec le mouvement de contestation appelé Parti des Cafards. Lundi, une manifestation réclamant des réformes ainsi que le renvoi du ministre de l'Éducation avait été violemment réprimé. Au moins 180 blessés selon la police. Et maintenant du nouveau dans le domaine de la recherche en ligne. C'est aujourd'hui que Google lance en France sa fonctionnalité de résumé générée par intelligence artificielle. Pour faire simple, une recherche sur le moteur américain fait maintenant apparaître les principales informations dans une fenêtre en haut de la page de résultats. Pratique, mais certains s'interrogent, notamment dans les médias. Aurélien Devernois, expliquez-nous.
5: Alors, jusqu'ici, vous savez comment ça marche, Gilles. Google fournissait une liste de liens permettant de trouver des informations sur le sujet qui vous intéresse. C'est le principe du moteur de recherche. Avec cette fonction résumé IA, c'est un changement de paradigme pour certaines entreprises de presse, car les revenus publicitaires générés par l'audience sur les sites de ces médias sont susceptibles de s'effondrer, les internautes ayant désormais directement accès au contenu via le résumé IA. Le risque est particulièrement important pour la presse quotidienne régionale ou les sites spécialisés. C'est d'ailleurs pour cette raison que la France a bloqué pendant de longs mois l'autorisation de cette nouvelle fonctionnalité. Le géant américain a donc entamé des négociations, envoyant aux représentants des médias un courrier début juillet, assurant que l'apparition de leur contenu dans les résumés leur ouvrirait le droit à une rémunération par le système des droits voisins. C'est une sorte de licence d'utilisation, mais cela risque de ne pas suffire à compenser les pertes, car le résumé IA est d'une efficacité redoutable. Selon une étude du Pew Research Center aux États-Unis, les internautes sont deux fois moins nombreux à cliquer sur un lien lorsqu'ils ont accès au résumé fourni par Google.
0: Aurélien Devernois du service économie, merci à vous. En France, toujours le vote au Parlement d'une mesure controversée sur les pesticides pousse à la démission la ministre de la Transition écologique, Monique Barbu. Le Parlement a entériné hier le projet de loi d'urgence agricole comprenant la réintroduction à titre dérogatoire de certains pesticides autorisés en Europe mais interdits en France. Avant de conclure, un détour par le Tour de France. À 4 jours de l'arrivée à Paris, la 17e étape propose 175 km entre Chambéry et Voiron. Hier, au contre-la-montre individuel, le jeune Français Paul Sexas a confirmé tous les espoirs placés en lui. Quatrième de l'étape, quatrième aussi au classement général. Pour le plus grand bonheur du public français, c'est un reportage d'Olivier Pron.
6: Avec Paul Sexas, les parcours d'attente, évidemment.
7: 19 ans, faire ce qu'il fait, c'est incroyable. Hein. La performance, le potentiel qu'il a, quand on voit sur les courses qu'il a fait jusqu'à maintenant, pour moi, c'est forcément un espoir pour le cycliste français.
8: Aldo, vous êtes d'accord avec ça?
9: Ah bah oui, tout à fait.
10: Hein. Et bah si Aldo confirme ce que dit son pote Jérémy, c'est qu'il y a forcément du vrai dans cette folle attente placée en Paul Sexas. Sylvie, panneau d'encouragement au pied, explique pourquoi.
11: Parce qu'il est français, parce qu'il se la pète pas, et parce qu'il gagne.
10: Claire, net, précis, la folie polo est en marche depuis 17 jours sur le tour. Lucas, savoyard expatrié au Québec, est sous le charme du Lyonnais et voit grand.
12: Il est parmi les meilleurs, et parmi Poggi, parmi Vingegaard et parmi Remco, alors il faut donner une chance aussi. Hein. C'est que son premier tour, alors allez, donne-lui une chance, laisse-lui rouler, mais c'est sûr qu'il se fait un petit podium juste pour le fun. Là.
10: Mais à l'applaudimètre, tout le long du parcours, tout le monde veut lui donner sa chance, à commencer par Hugo, 14 ans, venu avec sa grand-mère. Un jour, Paul, c'est sûr, gagnera le tour.
13: Moi, je pense que ça arrivera un jour, sa victoire. Je pense qu'elle arrivera un jour.
10: Et la grand-mère, elle est fan de Paul Sexas aussi?
14: Peut-être de mon petit-fils, oui.
10: Voilà. Une grand-mère, c'est d'abord fan d'un petit-fils, voilà, avant d'être fan d'un champion
14: exactement,
10: de vélo.
14: Exactement.
10: Olivier Pron, Sexas Maniaque, à ton nom, RFI.
0: Voilà, je vous retrouve à 13h pour un nouveau journal. D'ici là, 8 milliards de voisins avec vous, Emmanuel Bastide. Bonjour.
15: Bonjour Gilles Moreau. Prochain journal dans 50 minutes. Entreprendre en Afrique chez nous.
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14: Produit par l'association Diapason, le spectacle théâtral et musical Grand-mère Océane ou le voyage imaginaire de Garcia Ferrande sera joué sur l'Île-Dieu du 29 juin au 29 juillet au Moulin du Calvaire. Laurent Tixier, auteur et metteur en scène, bonjour.
15: Oui, bonjour Roland.

0: spectacle est-il le prolongement du film Grand-mère Océane et du livre Bestiaire fantastique marin?
1: C'est un vieux rêve pour moi, qui suis originaire de Saint-Gilles-Croix-de-Vie. Gartiferrande m'a toujours fait rêver. D'abord, j'allais au collège Gartiferrande à Croix-de-Vie, tu vois. Alors, ça commençait par là. Et puis, quand j'allais rejoindre ma mère, qui travaillait à la criée, de Croix-de-Vie aussi, quand elle débauchait le matin, elle débauchait très tôt le matin, elle embauchait pas, elle débauchait. Je croyais aussi parfois le bateau qui était baptisé aussi Gartiferrande. Ces deux, c'est une histoire qui m'est proche. Et donc, j'avais envie de creuser un peu le sujet et surtout le personnage. Et c'est ce que j'ai fait. Et alors, ce que j'ai fait, si tu veux, c'est que je me suis parti du postulat que Gartiferrande était un contemporain de Christophe Colomb. 9 ans avant que Christophe Colomb découvre ce qu'on appelle les Amériques, Gartiferrande, lui, il sort le Grand Routier de la Mer, qui est une sorte de cartographie qui permet de trouver des meilleurs ports d'attache, d'éviter les écueils sur toutes les côtes occidentales européennes. Et ça sort en 1483, si tu veux, et c'est tellement précieux, c'est la Bible du marin, que pendant près d'un siècle, ça va être réédité. Donc je voulais faire quelque chose là-dessus, mais comment aborder le sujet? C'était ça la grande question, tu vois.
0: Un voyage sur la mer entre mythe et réalité, ce spectacle.
1: Alors voilà, c'est un peu ça, c'est tout à fait imaginaire. J'ai essayé de me mettre dans la tête de Gartiferrande, qui lui, à cette époque, était très attiré par la haute mer, comme tous ses contemporains à la fin du XVe siècle, c'est-à-dire à la fin des années 1400, à la fin du Moyen-Âge. Tu sais, les Turcs ont pris Constantinople, alors la route de la soie par voie de terre, elle est fermée. Donc on sait qu'il faut la trouver par voie de mer. Je pense que c'est possible. Il y a quelques témoignages de gens que les courants ont déviés, qui racontent des terres, on comprendra par la suite que c'est, on parle des côtes brésiliennes, en suivant ce qu'on appelle la volte, que prennent les marins du Vendée Globe. Donc je me suis mis dans la tête de Gartiferrande, qui s'aventure en haute mer, qui arme 3 nefs de haute mer pour essayer de trouver cette route des Indes par voie de mer. Voilà.
0: Quels mythes et réalités sont à découvrir durant ce spectacle ?
1: Tu as raison de parler de mythe, parce que à cette époque-là, grand-mère océane, on dit grand-mère hein, d'ailleurs, parce qu'on masculinise les termes à la fin du Moyen-Âge, même jusqu'à la Renaissance. Quand on a de la peine, on dit j'ai grand-peine. Quand j'ai de la douleur, c'est j'ai grand-douleur. Et là, on parle de grand-mère océane. À cette époque-là, la haute mer fait peur parce qu'elle est inconnue. C'est terra ingonitae, c'est marée ingonitae. Et donc, ce territoire fait peur. Et on imagine toutes sortes de choses, surtout que les marins, quand ils rentrent de campagne assez longue, ils racontent des choses, notamment dans les tavernes, qui exaltent l'imaginaire. Tu comprends bien, ils disent avoir rencontré des sirènes, on sait depuis que ce sont des lamantins, ils ont rencontré des licornes de mer, on sait depuis que ce sont des narvals. Mais tous ces animaux fantastiques font peur. Au Moyen-Âge, on croyait qu'il y avait en mer le pendant sur terre. C'est-à-dire que si vous aviez des cochons, bah vous aviez des poissons à tête de cochon. Si vous aviez des chevaux, vous aviez des animaux marins avec des corps de chevaux. Tu vois? Et donc, tout ça fait bien peur. Et alors, on imagine ce monde fantastique. Et le problème, c'est qu'on ne trouve pas à cette époque les marins courageux, ni les finances pour armer des nefs de haute mer. Ce que j'appelle des nefs de haute mer, c'est les premières caravelles, en fait. On n'a pas l'argent nécessaire pour chez nous pour armer navires. Christophe Colomb va trouver les finances et les marins courageux pour partir, tu vois.
0: Fanny Tixier, c'est la créatrice de ces illustrations durant ce spectacle.
1: Oui, alors Fanny, qui est mon épouse, a travaillé 18 mois avant tout pour un projet de départ qui était un livre, une exposition et un film de 16 minutes en motion design que nous avons présenté pour le Forum de l'aventure maritime au Sable d'Olonne il y a 2 ans à l'occasion du lancement du Vendée Globe de cette époque. C'est un projet qui a bien marché d'ailleurs puisque ça s'est traduit par une exposition permanente pendant 1 mois et demi à l'abbaye d'Orbestier au Sable d'Olonne toujours l'année dernière, tu vois. 18 mois de travail pour recréer le bestiaire fantastique marin tel qu'il pouvait être au 15e siècle. C'est-à-dire qu'on ne copie pas les œuvres existantes qu'on trouve sur les portulans, les cartes, on les recrée. C'est ça qui est intéressant. D'ailleurs, c'est un travail de recréation, mais bien dans l'esprit et le style de cette époque. Donc, elle crée tout cet imaginaire, ces 130 planches, elle reconstitue les villes telles qu'elles étaient au 15e siècle. Ça, c'était l'objet de belles recherches. D'ailleurs, c'était très intéressant. Elle travaille sur les couleurs relatives à l'époque. Et on a fait pour l'Île-Dieu, un quatrième volet de ce concept, un spectacle vivant. Et c'est ça qu'on va présenter du 29 juin au 29 juillet prochain.
0: Ces planches seront projetées durant le spectacle sur l'Île-Dieu ?
1: Elles ne sont pas projetées parce que volontairement, c'est un projet qui ne fait pas appel à la technologie moderne. C'est-à-dire qu'il n'y a pas de sonorisation déjà, il n'y a pas d'écran.
0: Un spectacle vivant, multidiscipline. Peux-tu nous présenter les acteurs, chanteurs, musiciens et danseurs ?
1: Alors, ce sont trois jeunes artistes vendéens dans lesquels on retrouve mes deux enfants, Louise, 21 ans, et Alban, 24 ans, qui ont déjà une belle carrière, qui sont professionnels depuis Louise, depuis ses 17 ans, et Alban, pareil. Ils ont fait une tournée en Chine d'un mois de concert, en Italie, en Espagne. Ils ont une belle presse. Hein. Alban, il a une super presse pour ses albums. Il a pas mal de distinctions en tant que joueur de luth, parce que effectivement, dans ce spectacle, il y a de la comédie, il y a ce que j'appelle des marottes, c'est l'expression des marionnettes anciennes, mais il y a aussi de la danse et de la musique. J'entends par musique pratique instrumentale, le luth, la vielle d'archet, qui est un instrument de la fin du Moyen-Âge, le dessus de viol, qui est un instrument du début de la Renaissance, et puis évidemment, vient se mêler à ça la guitare et le chant, qui donne un projet complet. La danse, je disais, donc, est également présente, ce qui nous permet de découvrir aussi la geste de nos ancêtres à cette époque-là. Et on termine même le spectacle avec un chant de l'Île-Dieu, puisque moi, j'ai participé à des campagnes de collectage à l'époque avec l'Art Expo, il y a peut-être 40 ans de ça. C'était super intéressant. D'ailleurs, on a rencontré toutes les familles qui détenaient les derniers vestiges de la transmission orale en matière de répertoire vocal et chorégraphique. Très belle expérience à l'Île-Dieu. Et donc, je suis content de venir à l'Île-Dieu parce que moi, depuis Saint-Gilles, surtout depuis Sion, sur l'océan, on voit l'Île-Dieu. Et d'ailleurs, quand on voit bien l'Île-Dieu, on sait qu'il va pleuvoir. Quand c'est brouillé, on sait qu'on va avoir chaud.
0: Grand-mère Océane, ça fait penser un petit peu également au Vendée Globe.
1: Oui, tu as raison, parce que c'est une aventure. C'est une aventure maritime, c'est ça, exactement, Roland, c'est ça. Et tu sais, en fait... les marins, pour avoir discuté au Vendée Globe avec certains skippers, les marins, ils ont un imaginaire développé aussi, il ne faut pas croire. tu connais l'histoire de Kersauzon, hein, qui se fait intercepter avec son bateau par un calamar de très grande taille. Donc, et puis d'autres qui se font agresser par des poissons volants. À cette époque-là, au 15e siècle, on a très peur de tout ça. D'ailleurs, les Hollandais, tu sais, dans les portulans, sur les cartes, parce que les cartes, c'était extrêmement précieux. À la fin du Moyen-Âge, début de la Renaissance, ça vaut de l'or, une carte. Un portulan, ça vaut de l'or. Et les Hollandais savaient très bien qu'on allait leur piquer leurs cartes. Alors, ce qu'ils faisaient, ils rajoutaient encore plus de bestioles monstrueuses sur les portulans, sur les cartes, pour effrayer la concurrence sur les zones de pêche et les routes commerciales. Malin, tu vois, déjà de l'intox avant l'heure.
0: T'en parles avec passion de ce spectacle, Grand-mère Océane, Laurent.
1: Ah oui, parce que c'est une période que j'adore, moi, le 15e, 16e siècle. Moi, je suis un 16e-iste déjà. J'ai écrit pas mal d'ouvrages là-dessus, j'ai écrit beaucoup de spectacles. Ah, j'ai travaillé 14 ans au Château-Royal de Blois, plusieurs années à la ville de Fontevraud, 15 ans, la Chaboterie, la Bignole sur l'Otise, à écrire des spectacles. Si tu veux, ça tournait toujours autour de ces époques-là. C'est-à-dire tardis, médiéval, bas Moyen-Âge et début de la Renaissance. J'avais beaucoup de disques aussi de musique ancienne. J'ai participé à quoi ? Une quarantaine de CD, tu vois, à l'enregistrement. Et je suis un spécialiste, j'étais un spécialiste, que je suis moins dans la musique que dans l'écriture et la mise en scène, mais j'ai participé à l'enregistrement d'une quarantaine de CD de musique ancienne, tu vois, donc toute cette période-là me touche, l'escrime aussi, tu sais, avec Michel Palvado, j'ai créé le premier conservatoire national d'escrime ancienne, tu vois, où j'ai organisé les championnats du monde de sable en 2004, je suis vraiment dans cette dynamique, parce que j'adore cette époque, elle nous apporte tout, cette fin du Moyen-Âge, Âge et c'est le début de la Renaissance. C'est la Renaissance de plein de choses, en fait. L'architecture, la gastronomie, l'économie, les découvertes, les sciences même déjà. C'est une période extrêmement riche, quoi.
0: On peut découvrir des extraits de ce spectacle sur grandmereocéane.com, notamment les illustrations de Fanny.
1: Oui, absolument. Fanny, qui a d'ailleurs Fanny a, à l'occasion de quand elle a sorti son bestiaire et qu'elle l'a exposé dans le aux Atlantes il y a 2 ans, ça lui a valu d'être incorporé au sein de l'Académie des sciences et arts de la mer pour son travail, quoi.
0: Les Atlantes, pour être clair, c'est au Sable d'Olonne.
1: Oui, c'est ça. Ouais, c'était au Sable d'Olonne, le forum de l'aventure maritime. Ouais, exactement.
0: Pour les réservations de ce spectacle, c'est directement sur internet grandmereocéane.com/le-spectacle et à l'office de tourisme de l'Île-Dieu, Florian.
1: De l'Île-Dieu, qui sont aussi partie prenante à nos côtés, avec la municipalité et l'ensemble des gens qui accueillent plutôt bien la venue de ce spectacle. On a déjà pas mal de bons retours, quoi. Ouais, c'est sympa.
0: À découvrir sur l'Île-Dieu au Moulin du Calvaire du 29 juin au 29 juillet pour ce spectacle Grand-mère Océane ou le voyage imaginaire de Garcy Ferrand. Laurent Tixier, auteur et metteur en scène du spectacle, merci beaucoup.
1: À bientôt, Roland.

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0: 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Il est 13h.
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1: Mercredi 22 juillet, votre agenda avec quelques sorties à faire sur l'île-Dieu. Et on commence avec une animation pour le jeune public, une chasse au trésor à la Meule, autour des légendes de l'île et de la célèbre sorcière la Gargourite. À travers des énigmes en tout genre, vous devrez réussir à dénicher son trésor. C'est donc une animation pour toute la famille à partir de 14h30, réservation à l'office de tourisme. La prochaine, ce sera le 5 août. Une exposition d'été maintenant de l'association Couleur Ilaise. Venez découvrir le travail de quelques 13 adhérents de l'association. C'est jusqu'à demain. Aujourd'hui, c'est donc de 10h à 13h et de 17h30 à 20h. Et demain, ce sera uniquement le matin. C'est à la salle municipale de Saint-Sauveur. Il y a du cinéma en plein air également pour ce soir avec l'association Oya Film qui vous retrouve dans la prairie de la Citadelle avec un film de 1982 qu'il fait bon regarder en extérieur justement au clair de lune puisque c'est E.T. l'extraterrestre, un film de Spielberg bien sûr que vous avez sûrement déjà vu. C'est ce soir donc à 22h dans la prairie de la Citadelle avec l'association Oya Film. Prochain film, ce sera le 29 juillet avec Pulp Fiction. Et sinon, il y a du cinéma plus classique, hein, dans une salle, voilà, avec trois films à découvrir au Ciné-Ilet. À 15h30, tout d'abord, ce sera Vaiana, la légende du bout du monde, le dernier film en prise de vue réelle de Disney, adapté de leur film d'animation du même nom sorti en 2016, il y a 10 ans déjà, comme La Petite Sirène, Blanche-Neige l'année dernière, ou encore Lilo et Stitch plus récemment. Ils ont fait pareil, ils ont pris des vrais acteurs. C'est donc la même histoire, celle de Moana qui vit en Polynésie, qui a été choisie par l'océan pour retrouver le cœur de la déesse Tefiti et combattre les légendes locales. C'est à retrouver à 15h30. À 18h, c'est l'Odyssée en version française, le dernier film de Christopher Nolan qui avait fait déjà Oppenheimer, Interstellar, tout ça. C'est le film le plus coûteux de sa carrière, hein, on en entend beaucoup parler. L'Odyssée, c'est celle bien connue d'Homère, hein, bien sûr, ce poème épique écrit en grec ancien vers la fin du 8e siècle avant notre ère. Et le film la met en scène de manière non linéaire avec plusieurs temporalités et points de vue et avec une belle brochette d'acteurs aussi. Matt Damon, Tom Holland, Anna Taouet, Robert Pattinson ou encore Charlize Theron. Ça dure 2h50, hein, c'est assez long, c'est en VF à 18h. Si vous préférez le voir en VO, eh bien, ce sera vendredi. Et puis toujours du cinéma avec un nouveau film à découvrir. Ensuite, après l'Odyssée, donc à 21h15, c'est In Waves, un film d'animation franco-belge adapté du roman graphique et autobiographique d'Adj Dungo qui raconte son adolescence. Il rencontre Kristen lorsqu'ils étaient au lycée, partagent la même passion pour le dessin et le surf et finissent par tomber amoureux avant de découvrir que Kristen est atteinte d'une maladie. Ils vont la combattre ensemble par la force de leur amour et leur passion commune pour l'océan. À découvrir ce soir à 21h15. Voilà toutes vos sorties à faire sur l'île-Dieu.
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0: 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Il me reste plus qu'à vous souhaiter une excellente journée. À l'écoute de Neptune FM, passez un très bel été avec nous à l'île Dieu et bon courage pour ceux qui sont encore au travail. Rendez-vous demain à 14h. Salut.
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0: 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Il est 15h.
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2: Bonjour à toutes et tous, résidents des Chênes Verts et de Calypso, auditeurs de Neptune FM. C'est Maryse. C'est notre rendez-vous du mercredi après-midi. Mes lectures vont suivre. À tout de suite. Carnet de voyage. Entre terre et mer, l'agriculture illaise au fil du temps. Texte de Christy Cohen, Livre-Dieu, 2022. Aujourd'hui, les activités agricoles, élevage compris, occupent 6% de la surface de l'île-Dieu. Tandis qu'à la veille de la Seconde Guerre mondiale, elle recouvre la quasi-totalité de son territoire. Potagers, champs de blé, vignes, vergers, prés et pâturages forment alors une mosaïque de Port-Joinville à la Meule, de la pointe des Corbeaux à la pointe du But. Il s'agit d'une agriculture de substance. L'île-Dieu vit en quasi-autonomie et pour autant, elle ne vit pas en autarcie. On importe céréales, tissus, meubles, outils et fruits secs, dont les fameux pruneaux d'Agen qui entrent dans la confection des tartes dégustées lors des noces illaises. Au XVIIe siècle, Port-Breton, ancien nom de Port-Joinville, est le second port européen de cabotage pour le vin de Bordeaux, après Amsterdam et devant Rotterdam. À son apogée, à l'orée du XVIIIe siècle, il accueille plus de 150 bateaux qui transportent et vendent des marchandises de port en port. Équipage et armateurs sont ilais. Principale activité maritime de l'île, jusqu'à la fin du XIXe siècle, le cabotage périclite, du fait notamment de la concurrence du rail. Ce n'est qu'au début du XXe siècle, avec la découverte du procédé de stérilisation, que la pêche en mer prend son essor. Au lendemain de la Seconde Guerre mondiale, les conserveries emploient 500 ouvrières. Les produits de la pêche vivrière, côtière et à pied complètent volailles, pain, légumes, fruits, ainsi que baies, champignons et autres plantes sauvages

qui entrent dans l'alimentation quotidienne. Plusieurs siècles durant, la population met intensément à profit les ressources naturelles issues de la mer, de la terre et du ciel pour assurer sa survie. Pour se nourrir, les ilets ramassent des coquillages et crustacés sur l'estran ou dans les rochers. Ils pêchent à la ligne depuis la côte et piègent des poissons dans des parcs à écluses. L'écluse est ouverte à marée montante pour les laisser entrer. Elle est fermée à marée descendante pour les retenir à l'intérieur des murs de pierre jointoyés par les coquillages qui y nichent. La pauvreté est endémique, même si quelques îlets sont bien nantis, armateurs, capitaines de navires, gouverneurs. Les habitants se marient généralement tard et l'espérance de vie est courte, que l'on meure en couche, au cabotage, à la guerre ou de maladies transmises dans les casernes et les arsenaux. Certains affirment que lorsque la nourriture vient à manquer, la population tient grâce aux fruits de mer, dont les berniques ou jambes, cuisinées en rata. Les premiers défrichements remonteraient au 7e siècle, lorsque les moines irlandais, disciples de Saint Colomban, s'installent sur l'île et mettent des terres en culture. Nul ne sait précisément quel était alors le couvert végétal de l'île. On suppose la présence de nombreux chênes verts ou yeuses. Au fil des siècles, la population met à nu une très grande partie de l'île pour se nourrir, réduisant le couvert végétal et la faune qui l'abrite. Au point que le bois de chauffe vient à manquer. Au XXe siècle, des cupressus sont alors plantés dans l'entre-deux-guerres. On trouve peu de haies sur l'île. Ce sont des murets de pierres sèches qui protègent les cultures du piétinement des animaux et du vent et tracent les sentes qu'empruntent chevaux et moutons pour aller paître dans les prairies et sur la lande. La lande fait partie des communs, ces terres couvertes à l'usage collectif, selon la pratique de la vaine pâture propre à l'Ancien Régime. Les moutons y broutent et procurent laine et viande à la population. Pour l'essentiel, ils appartiennent aux familles ilaises. Dès le XVIIIe siècle, des maraîchers y amènent aussi leurs bêtes du continent et exportent viande de présalée, bonnets et chaussettes. Les troupeaux sont confiés à un berger ou à la garde des enfants. Et fin du XVIIIe siècle, on compte jusqu'à 5000 têtes pour 2000 habitants. Avec l'abolition de la vaine pâture sur l'île en 1899, le nombre de têtes s'effondre, 700 têtes 10 ans plus tard. Les pâturages venant à manquer, sur la côte, la lande forme une pelouse naturelle dont les couleurs varient en fonction des saisons et de la flore qu'elle accueille. Plus avant, dans les terres, quand la pelouse fait place aux bruyères et aux ajoncs ou bûches, elle se teinte de mauve et d'or. Elle abrite des oiseaux, des insectes en grand nombre. Puis viennent les prairies, l'ajonc qui pousse sur la lande et les chirons, terre où afflue la roche, jouent un très grand rôle dans l'économie insulaire. On l'utilise à la fois pour la nourriture et la litière des animaux. On le brûle pour se chauffer ou encore pour fabriquer de la soude. Il n'y a pas de grandes fermes sur l'île. Les familles ont un potager, une basse-cour. Elles partagent parfois une vache, un cochon, un pressoir. Il arrive qu'elles cultivent à plusieurs quelques arpents de terre dont elles se répartissent la récolte. Petites, les parcelles se morcellent au fil des générations. Parfois, éloignées du logis, elles sont souvent plantées de pommes de terre à compter du XIXe siècle. Dans la basse-cour, on élève poules, coqs et parfois des canards et lapins ou encore un cochon pour les plus aisés. Dans les villages, on tue le cochon avec les voisins, puis on partage le rata ou fricotte de pieds de porc cuit dans le four du boulanger. S'occuper de la famille, des repas, des bêtes, de la vigne, du potager,
tricoter, porter l'eau, lessiver. Alors que les hommes sont le plus souvent en mer, pour les femmes, le travail ne manque pas. Seuls les plus aisés possèdent une vache pour le lait, le beurre et la crème. Il faut pouvoir la nourrir. Parfois, plusieurs familles s'associent pour en acheter une et partager le lait. En 1802, on recense 500 vaches pour 2000 habitants. Quant aux chevaux, on en compte 360 en 1873 pour 3000 habitants. Outre les transports des matériaux, du bémont et de la bûche, la jonc, ils participent avec quelques ânes aux travaux agricoles, à l'entretien des chemins. Les bouses de vache, le crottin de cheval et la litière des animaux sont jetés sur le tas de fumier, qu'une fois décomposé, est employé comme engrais pour enrichir la terre. Les bousas, qu'à l'aide de paille et de bouses séchées, servent aussi à alimenter la cheminée. Les déchets alimentaires sont donnés aux cochons et aux poules, laissés en liberté. Les porcs débarrassent les villages de leurs déchets. Toutes les matières organiques sont ainsi recyclées. Au XIXe siècle, 1300 hectares, soit plus de la moitié de l'île, sont cultivés en blé, seigle, froment et avoine, mais les rendements sont faibles. Les terres sont pauvres, souvent acides, peu argileuses et elles manquent de fertilisants. Le sol est peu épais et les ravageurs nombreux. L'agriculture s'intensifie au XIXe siècle, quand le déclin du cabotage ramène des hommes à la terre. Puis elle faiblit après 1880, alors que la pêche en mer se développe. Le Kerry, à l'origine du mot Ker, désigne le hameau qui regroupe plusieurs familles apparentées. C'est ici que l'on vanne le blé devant les maisons. Quand ils ne sont pas en mer, les hommes effectuent souvent les gros travaux, avec les femmes et les enfants. Labourage, récolte, vannage des grains, ramassage de goémons, entretien des murets, chemins, marais et fossés, récolte de la bûche. Une dizaine de moulins se répartissent sur la ligne de crête de l'île, au plus près des terres de blé. Ils suffisent parfois presque à recouvrir les besoins en farine de la population. Propriétaire des moulins, le seigneur de l'île perçoit au titre de redevance, un sixième de la production, de même qu'il prélève un sixième du pain, obligatoirement cuit dans le four des boulangers. Les îlets doivent aussi payer le meunier et le boulanger. Quelques moulins privés sont construits après la vente de l'île au roi en 1785. Déposé par les marais sur les plages dans les tempêtes, le goémon est un excellent fertilisant naturel, autant que la bouse de vache, dit-on. Hommes, femmes, enfants et bêtes s'affairent à le ramasser et à le transporter sur les parcelles cultivées. La cojane entre aussi dans la fabrication de la soude. On la brûle sur une grille, posée sur un four en pierre, creusée à même le sol. Puis on recueille, une fois refroidi et durci, le résidu noirâtre qui se dépose au fond, du carbonate de soude. Traditionnellement, on en faisait du savon. Au XIXe siècle, on l'expédie sur le continent pour les besoins de l'industrie du verre et de la chimie. Le dur labeur des soudiers est exercé par les plus nécessiteux, 150 familles environ, qui vivent dans des conditions misérables. Les maraîchins sont nombreux à grossir leurs rangs. Parfois, la cojane, ramassée par les soudiers, vient à manquer au potager. Les ulets utilisent l'eau avec parcimonie. Aux rares sources, parfois, un maigre filet d'eau s'ajoute les réserves souterraines à 8 à 3 ou 8 mètres de profondeur en moyenne. Et l'eau de pluie, méticuleusement recueillie et stockée. Le réseau très dense de puits permet à tous de survivre et de faire face aux besoins domestiques.
Les femmes font la lessive une fois par semaine autour des puits communaux dans des grands bacs en bois. Légumineuses, poireaux, choux, pommes de terre, carottes, oignons. Les légumes du potager s'accommodent d'un faible arrosage. Seules les familles les plus aisées possèdent un puits privé, souvent fermé et entouré de murs. Il est parfois partagé entre deux maisons et comporte alors deux accès. Les îlets récupèrent aussi de l'eau de pluie via des gouttières en bois puis en zinc, et à la fin du 19e siècle, ils la stockent dans des timbres, des citernes en béton. Zone humide, précieuse pour la biodiversité, mares et marais tiennent un rôle important dans la régulation de l'eau. Les murets de pierres sèches ont également leur fonction sur les bords des fossés. Ils retiennent la terre lors de fortes pluies. Ils maintiennent aussi les mares où s'abreuvent les bêtes. L'entretien des marais, des mares, des petits cours d'eau, coursos et des fossés participe au drainage des terres cultivées et à la prévention des incendies. Il contribue aussi à éviter l'enfrichement. Sans doute, les habitants de l'île débroussaillent et curent régulièrement les fossés afin d'éviter l'inondation des chemins ainsi que l'engorgement des terres cultivées en hiver et leur assèchement en été. On ne sait trop, toutefois, comment étaient organisés des travaux d'intérêt général. Aujourd'hui, tout propriétaire foncier riverain d'un fossé est tenu de procéder à son entretien. Ainsi, l'agriculture familiale, le cabotage et la pêche vivrière constituent l'essentiel de l'activité de l'île avant l'ouverture des usines et l'essor fulgurant de la pêche en mer au début du XXe siècle, puis du tourisme 50 ans plus tard. À l'heure actuelle, l'île dépend presque totalement du continent pour ses besoins en eau, en foin et en nourriture pour les animaux, et à 95% pour sa consommation alimentaire. Depuis quelques années, de nouveaux éleveurs et travailleurs de la terre ont rejoint les rares agriculteurs qui ont tenu contre vents et marées. Outre de mener leur vie sur l'île, leur objectif est d'offrir des produits sains à la ferme ou sur les marchés, de contribuer au développement durable du territoire îlet, à la qualité des rapports humains qui s'y nouent et de redonner vie aux prés et pâturages trop souvent envahis par la friche.

Carnet de voyage, pour en savoir plus, l'agriculture illaise aujourd'hui. Surface de l'île, 2300 hectares. Zone agricole au PLU, 270 hectares, dont deux tiers sont en friche. Lande, un tiers de la surface de l'île, 40 hectares de terres cultivées et 100 hectares de pâturage. Bois. Sur l'île, la guerre de 1914-1918, comme celle de 1939-1945, mettent en évidence le manque de bois pour cuisiner et se chauffer. En 1917, des décès sont dus au froid. La température était descendue à moins 15 degrés durant plusieurs jours. Aussi, sous l'impulsion du maire Louis Penaud, les cupretus, une variété de cyprès de Lambert, sont plantés après le premier conflit mondial. Ces parcelles boisées sont aujourd'hui parfois laissées à l'abandon. Souvent, les tempêtes abattent ces arbres vulnérables au vent du fait de leur système racinaire peu profond. C'est également dans l'entre-deux-guerres que l'on plante des pins sur les dunes. Un programme de plantation serait aujourd'hui bienvenu pour disposer à terme de bois de chauffage, bois d'œuvre et faire face au changement climatique et à ses conséquences. Cabotage. De Port-Breton, qui deviendra Port-Joinville en 1846, avec les grands travaux du 19e siècle, les équipages partent à l'automne chercher du vin de Bordeaux et des pruneaux pour les revendre de port en port, puis plus au nord en Europe. Il s'agit de petits cabotages à distinguer du transport au long cours. Ils reviennent au printemps, ayant fait commerce d'autres biens. Des toiles pour les voiles, des meubles et des cochons dorés. Les marins bénéficient d'une part de marchandises transportées, c'est le droit de beuvage pour le vin de Bordeaux. Des armateurs illais, souvent ex-capitaines de navires, possèdent parfois des bateaux à plusieurs. Ils constituent la bourgeoisie de l'île avec le gouverneur, les notables et les propriétaires terriens. Le cabotage périclite au début du 19e siècle, notamment du fait des attaques des corsaires anglais venant de Guernesey et de Jersey, et de la concurrence du rail qui facilite le transport du vin de Bordeaux vers ses diverses destinations. Céréales ou blé. Sous l'ancien régime, le seigneur de l'île prélève le sixième de la récolte, levée de terrage. Les méthodes de culture évoluent depuis le Moyen Âge. L'isolement triennal préconisé par l'agronome Mathieu de Dombasle au début du 19e siècle n'est pas pratiqué. La terre est laissée en jachère une année sur deux. Graminées et légumineuses repoussent et la fertilisent. La guerre de 14-18 sonne le glas de la période agricole. Les femmes travaillent dans les conserveries et les hommes sont absents. Le fret se développe avec l'insula Hoya, mis en service en 1934. Néanmoins, à la veille de la Seconde Guerre mondiale, l'île est encore très cultivée. Chevaux de race illaise. Petits, les chevaux de l'île sont issus d'un croisement de races insulaires et bretonnes. Leur barbe les protège des épines, des ajoncs, dont ils se nourrissent. Les industriels de la soude fournissent des chevaux de race bretonne aux soudiers, principalement aux maraîchers. Les fossés. Les articles 640 et 641 du Code civil et l'article L215 du Code de l'environnement imposent aux propriétaires fonciers riverains d'un fossé de procéder à son entretien. Fauchage du couvert herbacé, élagage des branches basses et pendante, curage. Friche et défrichage. La friche correspond à un état transitoire, celui d'une terre anciennement cultivée ou pâturée, puis abandonnée, et qui évolue naturellement vers la forêt sans pour autant revenir à son équilibre initial. Sur l'île, les espèces invasibles, telles les bacaris, l'herbe de la pampa ou les chênes verts,
pourrait prendre le dessus, au détriment d'autres espèces. Le chêne vert ou yeuse a des feuillages très persistants. C'est une espèce méditerranéenne dont Belle-Île-en-Mer constitue la limite nord de répartition spontanée. Les oiseaux pourraient en favoriser la repousse en transportant des glands. On pense aussi que des glands tombés au sol, il y a fort longtemps, se réveillent et prennent aujourd'hui racine. Plusieurs textes précisent les obligations des propriétaires en matière de défrichement et d'entretien de leur terrain. Le défrichement nécessite aujourd'hui de grands moyens car leur reforestation est ancienne. Avant de remettre une terre en culture, il faut dessoucher les arbres et la réhabiliter pour la rendre fertile. Cela peut prendre plusieurs années. Même sans projet agricole, le défrichage, le débroussaillage et l'entretien des terres permettraient de préserver la biodiversité, de rouvrir des paysages, de restituer leur fluidité au cours d'eau, de rendre l'accès aux mares et de prévenir les incendies. Les derniers incendies importants remontent à 1962, 1976, 1989 et 2022. Marais. Le marais Motou, le marais Salé, le marais de la Guerche, le marais de la Gorelle, le marais de l'Ilia et le marais de la Croix font partie des principaux marais de l'Île-Dieu. Moulin. Aujourd'hui, on peut encore voir le moulin du Camp, le moulin du Calvaire, le moulin du Chiron-Ragout, le moulin Cassé et le moulin du Grand Chemin, dont on retrouve une première mention en 1695. Parcellaire. Sous l'Ancien Régime, la majorité des terres de l'île appartiennent au seigneur et à la paroisse. Leur occupation et leur usage sont réglés par le droit coutumier. De nombreux actes notariés attestent aussi une forme de propriété privée, avant même la Révolution française. Le cadastre napoléonien, en 1812, rend déjà compte de l'extrême morcellement des terres, qui s'accentue au fil des générations. Aucun remembrement n'est par ailleurs réalisé sur l'île après la Seconde Guerre mondiale, d'où l'extrême difficulté de constituer des parcelles suffisamment grandes et cohérentes pour des porteurs de projets agricoles. Tout recréer à partir de rien, trouver la terre, la défricher, construire des bâtiments d'exploitation et d'habitation relève du parcours du combattant. La pêche, essentiellement vivrière et côtière, la pêche est peu développée jusqu'à la fin du XIXe siècle. La pêche en mer connaît un essor fulgurant au début du XXe siècle, pour la sardine et le thon notamment, lié à la découverte de la stérilisation comme moyen de conservation. Auparavant, on conservait les poissons par séchage au vent sur des grands mâts ou des fenoux, par salage, fumage ou fermentation. Au lendemain de la Seconde Guerre mondiale, Port-Joinville figure parmi les premiers ports thoniers de la côte atlantique. Le premier, disent certains. Les usines de conserverie ferment ou se délocalisent durant la seconde moitié du XXe siècle. La navigation à voile est supplantée par celle à moteur dans les années 50, rendant moins nécessaire la transformation du poisson sur place. Récemment, le déclin de la pêche est brutal et s'accélère. Plantes sauvages comestibles. Champignons non vénéneux, pissenlits, roquettes sauvages, plantains, fenouil, macérons, pourpiers, bêtes, traditionnellement utilisés dans la recette du boudin blanc au pruneau, carde maritime, asperges, sauvages, criste marine, mûres, baies et algues. La population. La population de l'île a connu de fortes variations au cours des siècles et au XVIIIe siècle, elle s'effondre. Le régime des îles au système des classes de la marine instauré sous Colbert et qui perdure jusqu'à la Révolution française, assure des avantages fiscaux
et des pensions d'invalidité, veuve de guerre, exonération de taxes, en contrepartie de l'obligation pour les hommes de servir dans les armées du roi une année sur trois. L'espérance de vie est courte, 34 ans pour les marins, contre 38 ans en moyenne pour la population française. Au XVIIIe siècle, on meurt à la guerre, de maladies contractées dans les arsenaux au cabotage. S'ajoute à cela le piètre état sanitaire. Sur 5 enfants que comptent en moyenne les ménages, seuls 2 parviennent en âge de procréer. 2 vagues de migration ont lieu au XIXe siècle, 1820-1930, 1850-1960. La main-d'œuvre manquant pour les grands travaux, phares, ports, fortins, églises, citadelles sous le Second Empire, 1852-1870, et pour la production de soude, l'île se repeuple. De nombreux maraîchins de marais bretons s'y installent également, fuyant la pauvreté lorsque l'activité des sauniers décline du fait de la concurrence du sel méditerranéen. Enfin, des soldats cantonnés sur l'île prennent des îlets pour femmes et y font souche. Au XXe siècle, les usines se développent. Les usines et le développement de la pêche au thon attirent des Bretons, qui participent aussi au renouvellement de la population insulaire. Population de l'île en nombre arrondi d'habitants. Début du XVIIIe siècle, 4500 habitants. Début du XIXe siècle, 2000. Début du XXe siècle, 4000. Début du XXIe siècle, 5000. Prairie. La prairie naturelle est pauvre aujourd'hui sur l'île, ensemencée avec des légumineuses, des luzernes, du trèfle, du facéli ou autres engrais verts qui apportent de l'azote. Elle pourrait être enrichie, mais la législation actuelle l'interdit en zone naturelle. D'où l'importance de l'élevage autorisé. Bien que très encadré en zone naturelle, qui apporte de la matière organique au sol, favorise la pousse d'herbes plus diversifiées et améliore à terme l'alimentation des troupeaux. Le puits. Aujourd'hui, 140 puits sont recensés par le service patrimoine de la mairie, dont 51 puits communaux. Parmi les anciens puits communs que l'on voit en bordure de voie, les puits des Suisses, des Corbeaux, de la Pompe, de la Citadelle et de la Pointe du But. Timbres. Apparus avec le ciment à la fin du XIXe siècle, les timbres sont pratiquement disparus la seconde moitié du XXe siècle, lors des aménagements effectués dans les maisons, notamment pour lutter contre les remontées d'humidité. Ils seraient pourtant bien utiles aujourd'hui. Nombre de paysans et de gens récupèrent l'eau de pluie pour éviter d'utiliser au champ comme au jardin l'eau acheminée. Depuis 1962, à partir du barrage d'Apremont en Vendée, par deux tuyaux qui arrivent au puits Marie-Françoise. Veine pâture, ancienne forme d'usage collectif des terres pour l'élevage, régie par le droit coutumier. La veine pâture est progressivement supprimée en France après la promulgation du Code Napoléon 1804. Sur l'île, elle est abolie en 1899, plus tard que sur le continent, à l'issue de nombreux conflits entre habitants et maraîchers, dont les moutons et les chevaux se nourrissent sur les terres communes. Fin de cet épisode. Je vous donne rendez-vous mercredi prochain pour de nouvelles lectures en direct. Je vous souhaite à toutes et tous une belle semaine.

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2: Bienvenue à toutes et à tous. Radio France Internationale, en direct de Paris, il est 18h.
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2: 16h en temps universel. Bonjour à tous. Mercredi 22 juillet, voici les titres de cette édition. La guerre au Moyen-Orient. Les Américains ont de nouveau bombardé l'Iran alors que l'Iran a frappé des intérêts américains dans la région. L'Ukraine. Le président Volodymyr Zelensky continue de changer des hauts responsables du pays. En Inde, la crise s'installe entre la jeunesse et le gouvernement. Témoignage à suivre d'une députée de l'opposition. Et puis enfin, football africain. Qui organisera la Coupe d'Afrique des Nations en 2032? Ça paraît loin, mais la question se pose déjà. Trois pays, les trois pays de l'AES, l'Alliance des États du Sahel, Mali, Niger, Burkina, sont intéressés pour accueillir la CAN. Patrice Motsepe, le président de la CAF, réagit à cette idée à la fin du journal. À chaque fois qu'un navire sera attaqué dans le détroit d'Ormuz, les États-Unis bombarderont l'Iran. Nouvel avertissement de Donald Trump. Le président américain précise même que l'armée américaine frappera des infrastructures civiles, comprendre des ponts ou des centrales de production électrique. L'Iran, qui par ailleurs a frappé plusieurs endroits, plusieurs intérêts américains dans des pays de la région. Aux dernières nouvelles, l'armée jordanienne annonce avoir intercepté dans la journée 4 missiles en provenance d'Iran. 2 missiles, eux, sont tombés dans des zones où il n'y avait pas d'habitants. D'ailleurs, l'Union européenne déconseille aux avions européens de survoler la Jordanie. Enfin, si Donald Trump menace toujours l'Iran, son secrétaire général, Marco Rubio, lui, eh bien, est toujours disposé à négocier avec le régime iranien. Il a au moins une condition pour lui, il n'est pas question d'autoriser l'Iran à contrôler le détroit d'Ormuz.
5: Si nous créons un précédent au Moyen-Orient où un État-nation peut décider de contrôler une voie navigable internationale, de faire payer un péage et faire exploser des bateaux s'il en paie pas, alors nous créons un précédent très dangereux qui se répétera dans d'autres parties du monde, y compris dans cette région. L'enjeu ici ne se limite donc pas simplement à ce qui se passe dans le détroit d'Ormuz. Il existe un principe fondamental en matière de liberté de navigation. Et si celui-ci est menacé, je pense que l'économie mondiale est menacée. Les règles qui ont régi le commerce international depuis 150 ans sont également menacées et nous ne pouvons pas laisser cela se produire.
2: Le secrétaire d'État américain Marco Rubio, aujourd'hui à Manille, aux Philippines, alors qu'il participe à une réunion des nations d'Asie du Sud-Est. Nicolas Maduro, devant les juges américains aujourd'hui, le président vénézuélien doit comparaître ce mercredi devant un tribunal de New York pour ce qui sera sa troisième apparition publique depuis sa spectaculaire capture par les États-Unis en début d'année à Caracas. Nicolas Maduro est notamment poursuivi pour trafic de drogue avec son épouse Cilia Flores. L'idée de ce rendez-vous du jour est de préparer le futur procès de Nicolas Maduro, indique le procureur. Le grand ménage se poursuit au cœur de l'appareil militaire ukrainien. L'armée de l'Ukraine, éreinté, fatigué par 4 ans et demi de guerre face à la Russie, un nouveau chef depuis ce matin. Il s'appelle Mykhailo Drapaty. Il remplace l'impopulaire Alexander Sirski. Une décision prise par Volodymyr Zelensky après plusieurs jours de manifestations. Le président qui promet aussi le retour au gouvernement de Mykhailo Fedorov, le ministre de la Défense très apprécié de la population, est soudainement limogé, remercié la semaine dernière. Analyse à présent de Tetiana Orgokka. Elle est universitaire ukrainienne et elle revient sur le parcours d'Oleksandr Sirski.

0: Le général Lyserski est un véritable héros de l'Ukraine et donc il n'y a personne qui remet en doute tout ce qu'il a fait durant l'année 2022. Il utilise une manière un peu trop ancienne puisque la guerre entre 2022 et 2026, elle a quand même changé de nature et aujourd'hui une approche beaucoup plus centrée sur l'homme, sur le soldat est nécessaire étant donné qu'on est dans la guerre asymétrique et que justement on est face à une armée beaucoup plus corpulente, l'armée russe. Il faudrait vraiment abandonner un peu les méthodes d'assaut et puis faire travailler les drones, les nouvelles technologies, etc. Donc c'est un peu ça le ligne de partage entre deux philosophies de guerre et qui ont fait de la sorte qu'il était inadmissible pour une grande partie de la société ukrainienne que Fedorov part alors que Lyserski, il reste sur place.
1: Tetiana Ogorfka au téléphone avec Paul Lonsin-Spinelli. RFI 21h35 à New Delhi. La jeunesse indienne maintient la pression sur le Premier ministre Narendra Modi. Le bras de fer s'est encore poursuivi ce 22 juillet en Inde entre d'un côté la contestation étudiante déterminée à obtenir la tête du ministre de l'Éducation pour cause de fraude aux examens et de l'autre le gouvernement indien qui pour la première fois évoque l'idée d'une réforme, d'une nouvelle loi. En attendant, Rahul Gandhi, le principal chef de l'opposition, a été relâché ce matin après son interpellation en lien avec le mouvement de contestation. Elle aussi a été interpellée, la sœur de Rahul Gandhi, puis elle a été relâchée. La députée Priyanka Gandhi redit ce matin son soutien aux manifestants.
2: Nous sommes contre la violence et nous l'avons toujours été. C'est l'idéologie de notre parti. Le Mahatma Gandhi s'est battu pour la liberté et j'ai entendu les manifestants, les étudiants et tous les autres affirmer qu'ils n'auraient pas recours à la violence. Or, on voit que les étudiants sont attaqués, frappés à coups de matraque, qu'on leur lance des gaz lacrymogènes. La jeunesse a massivement voté pour ce gouvernement et elle se sent complètement trahie. Notre devoir est d'être à leur côté. Notre devoir est d'élever la voix pour les soutenir et de lutter pour notre démocratie. C'est ce que nous ferons.
1: La députée indienne Priyanka Gandhi. Dans l'actualité européenne, la maison natale d'Adolf Hitler, la maison où est né Adolf Hitler en Autriche, est devenue officiellement aujourd'hui un commissariat de police. Le gouvernement autrichien espère que ce changement empêchera les admirateurs du dictateur nazi d'en faire un lieu de rassemblement. À l'extérieur du bâtiment, rien ne rappelle Adolf Hitler. Seule une pierre qui porte le message « Plus jamais de fascisme » est installée devant le bâtiment, avec le mot « police » qui a été depuis aujourd'hui ajouté sur la façade. On ne connaît pas encore les conditions de ce revirement en France. Monique Barbu, la ministre de la Transition écologique, a commencé la journée en présentant sa démission, puis elle s'est entretenue avec Emmanuel Macron pour enfin changer d'avis à la mi-journée. La ministre a accepté de poursuivre sa mission à la demande du président de la République. En Afrique du Sud, le président de la CAF, Patrice Motsepe, a tenu aujourd'hui une longue conférence de presse pour féliciter le parcours des équipes africaines en Coupe du Monde de football. Il s'est réjoui que 9 des 10 équipes engagées dans la compétition cette année aient atteint les phases éliminatoires. Un signe d'espoir, a-t-il affirmé, avant de rappeler son ambition, voir une équipe africaine soulever un jour le trophée. Et puis, Patrice Motsepe est également revenu sur la candidature de 3 pays, les pays de l'AES qui souhaitent accueillir la CAN en 2032. Valentin Hugues.
3: Pour l'instant, les 3 pays de l'AES ne sont qu'au tout début d'un très long processus. Mais le président de la CAF, Patrice Motsepe, affirme que leur candidature vaut autant que celle de n'importe quel autre pays.
4: Burkina Faso, Niger et Mali.
5: Le Burkina Faso, le Niger et le Mali auront autant de chances que les autres. Ils ne seront pas désavantagés. Et le fait qu'ils soient dirigés par des juntes militaires ne leur portera pas préjudice. Cela étant, les questions de sûreté et de sécurité sont des enjeux que nous devrons aborder.
3: Car au-delà de la question des infrastructures et particulièrement des stades, la région est confrontée à de nombreux défis sécuritaires. Au Mali, par exemple, une partie du pays est contrôlée par les groupes djihadistes jusqu'aux portes de Bamako.
4: We have to be
5: Nous devons avoir l'assurance que nos supporters et spectateurs pourront circuler librement. Nous devons être certains, et cela vaut pour n'importe quel pays, que nos supporters et nos invités seront en sécurité.
3: Pour certains observateurs, cette candidature n'est pas sérieuse et serait surtout un moyen de reléguer au second plan la crise que connaît la région du Sahel. Valentin Hugues, Johannesburg.
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1: Bonjour, bonjour et bienvenue dans cette nouvelle chronique culture de la Pokitech. Aujourd'hui, je vais vous parler du tome 4 du manga 360 degrés matériel. Donc je rappelle que c'est un shoujo de genre drame, romance, vie scolaire, tranche de vie qui a été écrit par Minami Toko, traduit par Lisa Dijon et prépublié dans le Betsuma. La version japonaise est parue en 2010 aux éditions Shueisha avec 8 tomes qui terminent la série et la version française est parue le 13 mars 2024 aux éditions Delcourt Onkam avec 8 tomes également. Vous pourrez retrouver 360 degrés matériel dans le commerce au prix de 7,29€. L'âge conseillé pour le lire est de 12 ans et plus et il n'existe pas d'adaptation en animé. Ce tome 4 est paru le 13 mars 2024. Donc petit résumé de la série pour ceux qui ne la connaîtraient pas, Taki est un camarade de classe de Mio. Cool et ténébreux, il attire par son côté mystérieux. Un soir, après les cours, elle le sauve à la station de métro alors qu'il vient d'être poussé sur les rails. Le lendemain, c'est à Taki de sauver Mio, cette fois-ci en lui évitant un accident de voiture. Mio commence alors à tomber doucement amoureuse de son camarade. Le résumé de ce tome 4 à présent, Taki a enfin fini par remarquer les sentiments de Marui envers Mio. Mais il ne veut en aucun cas perdre face à lui. Marui, quant à lui, ne montre aucune envie de se battre pour cette relation. Dans ce quatrième tome, quelques changements vont s'opérer dans son cœur et modifier petit à petit sa façon d'agir. Donc concernant maintenant mon avis, eh bien on reste très clairement dans la même veine que les trois volumes précédents avec ce tome 4. C'est toujours très léger, très mignon et tout doux, mais on piétine dans le schéma classique de bon nombre de shoujo pour un public un petit peu plus jeune. Si cette saga plaira très certainement à son public visé, j'ai personnellement totalement décroché avec ce nouveau tome. Les relations n'avancent pas et les problèmes ou rebondissements proposés n'en sont pas vraiment, puisqu'on sait déjà que tout se finira bien. C'est vraiment dommage parce qu'avec la situation avancée ici, il y aurait clairement eu matière à nous surprendre en nous proposant une évolution à contre-courant qui cassait les codes du shoujo classique pour partir dans quelque chose d'un peu plus dramatique. Ici, on nous donne l'impression que le premier amour des personnages est le seul qu'ils ne connaîtront jamais, alors qu'ils ne sont que des adolescents. C'est dommage de ne pas avoir essayé d'explorer le côté plus dur et triste des ruptures, ou alors c'est peut-être juste moi qui suis un peu trop sadique. Quoi qu'il en soit, je vais m'arrêter ici dans cette saga en accordant la note de 2,5 sur 5 à ce tome 4. Voilà, donc je rappelle que la série 360 degrés matériel, qui a été écrite par Toko Minami, est à retrouver en 8 tomes aux éditions Delcourt Onkam. C'est tout pour la chronique d'aujourd'hui, j'espère qu'elle vous aura plu. Je vous donne rendez-vous dès demain pour une nouvelle émission de la Pokitech. Sur ce, à bientôt.
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0: Mercredi 22 juillet, bonsoir à tous, soyez les bienvenus, on est ravis de vous retrouver pour la session soirée de l'info sur RFI, c'est parti pour 3 heures d'actualité. Au programme, le grand reportage dans 10 minutes, la suite des rediffusions de l'été. Ce soir, on va prendre un grand bol d'air frais, on va partir à la montagne en hiver, et plus ça va, moins il y a de neige, ce qui soulève d'importantes problématiques économiques. Après ski, réinventer un modèle ou mourir, ce sera avec Marius Lafont. Et dans la même veine, le débat du jour ce soir, faut-il revoir l'agenda culturel et sportif. La Coupe du Monde de football vient de s'achever, souvent sous 40 degrés. Précisément à cause de la chaleur, des festivals en France ont dû être annulés. Peut-on encore s'adapter ou faut-il totalement réorganiser les événements de l'été en raison justement du changement climatique? Réponse à suivre dans 30 minutes. Dans une heure, le grand journal du soir et le dossier qui sera consacré à la lutte contre les violences faites aux femmes en Outre-mer. 18h30 PU, Afrique Soir, première édition de ce mercredi. 19h10 temps universel, dans 2h10 le grand entretien du soir avec ce soir David Zivi en charge de la restitution des biens volés. Il nous dira ce qui a changé depuis la loi de 2023 qui facilite les restitutions de biens spoliés pendant l'occupation. Il sera avec Frédéric Genot. Et puis Accent d'Europe, dernier rendez-vous de cette session soirée de l'info sur RFI. Accent d'Europe qui est en rediffusion depuis le début de la semaine ce soir. Nous serons en Belgique pour parler de la santé mentale, au Royaume-Uni également pour évoquer une chasse à l'homme très particulière. Détail à suivre à 19h40, temps universel. Voilà pour le programme et pour l'heure 17h de TU. Bonsoir Adrien Delgrange.
2: Bonsoir Romain Ouzoui, bonsoir à toutes et à tous.
0: L'heure de votre journal à l'une ce soir, après plusieurs jours de manifestations en Ukraine et en pleine guerre contre la Russie, eh bien Volodymyr Zelensky, le président ukrainien, a nommé un nouveau commandant en chef de l'armée ukrainienne.
2: Oui, c'est un général, il s'appelle Mykhailo Drapaty, il a 44 ans. Il succède ainsi au très contesté Oleksandr Syrsky. Cette nomination est le signe d'un changement profond au sein du fonctionnement de l'armée ukrainienne. C'est l'analyse de Sherry Koudelia, professeur de sciences politiques au Texas.
3: Il y a un conflit de génération dans l'armée entre les jeunes officiers et les anciens formés à l'époque de l'Union soviétique. Une génération qu'Oleksandr Syrsky incarne aux yeux d'une partie de la société ukrainienne. On lui reproche notamment des tactiques contestées, une certaine indifférence vis-à-vis des pertes humaines, une approche trop centrée sur la défense de localités précises et un manque d'intérêt pour les innovations technologiques comme les drones. Beaucoup pensent que les jeunes officiers comprennent mieux les besoins des soldats de première ligne parce qu'ils ont eux-mêmes occupé ces postes. Leur arrivée pourrait donc entraîner une gestion plus attentive au bien-être des soldats, mais aussi une stratégie moins tactique, plus globale et davantage fondée sur les nouvelles technologies. Et puisque le commandant en chef a été remplacé, toute son équipe sera également renouvelée. Nous allons donc assister au cours des prochaines semaines à des changements majeurs dans la manière dont les forces armées ukrainiennes sont organisées et dirigées.
2: Un propos recueilli par Daniel Valo. L'actualité au Moyen-Orient, à présent, à chaque fois qu'un navire sera attaqué dans le détroit d'Ormuz, les États-Unis bombarderont l'Iran. Nouvel avertissement de Donald Trump, le président américain précise même que son armée frappera des infrastructures civiles, y compris dans Téhéran. L'Iran qui par ailleurs frappe depuis maintenant plusieurs jours les intérêts américains dans les pays de la région. Aux dernières nouvelles, l'armée jordanienne annonce avoir aujourd'hui intercepté 4 missiles en provenance d'Iran. L'actualité en Inde à présent, où le gouvernement de Narendra Modi s'est exprimé pour la première fois depuis le début de la contestation menée par un mouvement étudiant. Le ministre de l'Éducation, figure qui cristallise la colère de dizaines de milliers d'étudiants dans la rue, a pris la parole et s'est dit prêt à les entendre. Nous leur devons des réponses, assure-t-il, mais ces mots vont-ils suffire aux manifestants? Élément de réponse avec Sylvia Malimbaum, elle est responsable de recherche à l'IFRI.
4: C'est une première réponse qui arrive quand même très tardivement, puisque je le disais, ce mouvement, il a commencé mi-mai. L'autocritique est difficile. On voit bien que on est dans un système qui peine vraiment à se remettre en question. Et le Premier ministre Modi, effectivement, n'a pas directement évoqué le mouvement, le parti des cafards, mais au contraire, a salué la jeunesse indienne qui réussissait en donnant l'exemple d'une start-up dans le spatial qui aujourd'hui est dirigée par par des jeunes indiens et qui réussissaient avec succès. Donc il y a une volonté vraiment de détourner

0: le sujet. Je pense que ce qu'attendent ces jeunes, c'est véritablement des espaces de dialogue, donc pouvoir rencontrer des parlementaires, pouvoir échanger avec les membres du gouvernement, donc à voir maintenant si ces revendications vont vraiment être entendues et vont vraiment donner lieu à des réponses, des réformes politiques.
1: Analyse recueillie par Mélissa Barra, RFI à Paris, 19h05. Après le Quai d'Orsay le week-end dernier, le président français Emmanuel Macron a tenu aujourd'hui personnellement à corriger les propos tenus par l'ambassadeur de France en Algérie. Des déclarations faites à travers la presse algérienne, Raphaël Delvolvé, Stéphane Romaté a évoqué une possible future hausse du nombre de visas accordés aux Algériens, ce qui provoque de vives critiques de la droite et de l'extrême droite.
2: S'il l'a fait dans l'intimité du Conseil des ministres, Emmanuel Macron a parlé suffisamment fort pour que cela soit répété par la porte-parole du gouvernement, Maud Bréjean.
3: Le président de la République a tenu à corriger les propos de notre ambassadeur. Il n'y a aucun objectif chiffré en matière de visa.
2: Recadrage jugé nécessaire par le président sur ce sujet très sensible, au moment notamment où le journaliste français Christophe Glaise est toujours emprisonné en Algérie.
3: Il n'y a aucun laxisme de la part de la France.
2: Les propos de Stéphane Romaté dans le média Tout sur l'Algérie, évoquant à l'aune du réchauffement entre Paris et Alger, un possible retour au niveau de visa accordé avant la crise, soit 250 000 par an, a suscité une levée de boucliers de la droite et l'extrême droite française. Le candidat LR à la présidentielle, Bruno Retailleau, évoquait un renoncement du pouvoir français et Jordan Bardella du Rassemblement National, une capitulation. Pour aider à éteindre la polémique, le ministre de l'Intérieur, Laurent Nunez, récemment parti en Algérie pour renouer le dialogue, a lui aussi tenu à démentir.
4: Moi, j'ai participé aux discussions avec l'Algérie, on n'a jamais évoqué ce sujet. Que les choses soient claires, on ne l'a jamais évoqué.
2: De quoi, au passage, doucher un certain enthousiasme en Algérie, où la question des visas est très importante. Les propos de l'ambassadeur français avaient été largement salués dans les journaux algériens la semaine dernière.
1: La canicule de juin en France a provoqué un fort nombre de morts dans notre pays. Selon Santé publique France, près de 6000 décès de plus que prévu ont été enregistrés entre le 17 juin et le 2 juillet. Les personnes âgées ont été les plus touchées, mais toutes les personnes de plus de 15 ans ont également été concernées. L'Île-de-France a été la région du pays la plus touchée. Dans le sud de la France, les pompiers poursuivent une bataille acharnée contre un incendie virulent dans le département du Var. Les flammes ont déjà parcouru plus de 2500 hectares. Sachez que ce feu a aussi permis l'évacuation de 500 personnes. On referme ce journal en parlant d'un polluant éternel, le TFA, le plus répandu dans l'eau et la nourriture. Le TFA est plus toxique pour la santé humaine que ce que l'on croyait, a reconnu aujourd'hui l'Autorité européenne de sécurité des aliments, l'EFSA. Nicolas Pichon-Levenbrue, que l'autorité du coup durcit ses recommandations.
5: Cet avis était attendu depuis longtemps par les ONG, alors qu'on retrouve de plus en plus de TFA dans notre eau, notre nourriture. Et c'est une nouvelle étude qui a tout accéléré, explique Mathilde Collat. Elle a participé à l'élaboration du rapport.
6: Nous avons réexaminé les valeurs de référence sanitaire sur la base de nouvelles données faisant état d'une toxicité pour la reproduction chez le lapin.
5: Une étude chez l'animal qui permet dès lors de considérer le TFA comme présumé toxique pour la reproduction humaine. Cette molécule vient de certains pesticides, mais l'EFSA n'a pas le pouvoir de les interdire.
6: Il ne s'agit pas de valeurs réglementaires ou légales, mais plutôt une base scientifique qui peut être utilisée par les autorités pour éclairer sur les décisions de gestion des risques et, le cas échéant, de contribuer à l'établissement des valeurs réglementaires.
5: Ces recommandations constituent une base solide pour contrer les arguments des industriels, estime Angeliki Lissamaou du réseau d'action contre les pesticides, mais elles sont encore insuffisantes.
7: Ces recommandations ne sont pas assez protectrices. On doit respecter le principe de précaution, surtout quand toute la population est exposée à cette molécule. On mesure des TFA dans nos céréales, dans l'eau. On sait qu'on en a même dans notre sang.
5: Il faut agir vite, appelle-t-elle. Le TFA est persistant. Même si les émissions cessent aujourd'hui, sa concentration dans l'environnement continuera d'augmenter pendant de nombreuses années.
1: Un dernier mot de sport au Tour de France à vélo. Jasper Philipsen a été aujourd'hui le plus rapide. Le Belge a ouvert son compteur dans cette édition 2026 en remportant la 17e étape à Voiron. Il est resté longuement allongé au sol à l'arrivée.
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8: Produit par l'association Diapason, le spectacle théâtral et musical Grand-mère Océane ou le voyage imaginaire de Garcia Ferrande sera joué sur l'île Dieu du 29 juin au 29 juillet au Moulin du Calvaire. Laurent Tixier, auteur et metteur en scène, bonjour.
9: Oui, bonjour Roland.

0: spectacle est-il le prolongement du film Grand-mère Océane et du livre Bestiaire fantastique marin ?
1: C'est un vieux rêve pour moi, qui suis originaire de Saint-Gilles-Croix-de-Vie. Gare Tiférande m'a toujours fait rêver. D'abord, j'allais au collège Gare Tiférande à Croix-de-Vie, tu vois. Alors, ça commençait par là. Et puis, quand j'allais rejoindre ma mère, qui travaillait à la criée, de Croix-de-Vie aussi, quand elle débauchait le matin, elle débauchait très tôt le matin. Elle n'embauchait pas, elle débauchait. Je croyais aussi, parfois, le bateau qui était baptisé aussi Gare Tiférande. C'est une histoire qui m'est proche. Et donc, j'avais envie de creuser un peu le sujet et surtout le personnage. Et c'est ce que j'ai fait. Et alors, ce que j'ai fait, si tu veux, c'est que je me suis parti du postulat que Gare Tiférande était un contemporain de Christophe Colomb. 9 ans avant que Christophe Colomb découvre ce qu'on appelle les Amériques, Gare Tiférande, lui, il sort le Grand Routier de la Mer, qui est une sorte de cartographie qui permet de trouver des meilleurs ports d'attache, d'éviter les écueils sur toutes les côtes occidentales européennes. Et ça sort en 1483, si tu veux, et c'est tellement précieux, c'est la Bible du marin, que pendant près d'un siècle, ça va être réédité. Donc je voulais faire quelque chose là-dessus, mais comment aborder le sujet ? C'était ça la grande question, tu vois.
0: Un voyage sur la mer entre mythe et réalité, ce spectacle.
1: Alors voilà, c'est un peu ça, c'est tout à fait imaginaire. J'ai essayé de me mettre dans la tête de Gare Tiférande, qui lui, à cette époque, était très attiré par la haute mer, comme tous ses contemporains à la fin du XVe siècle, c'est-à-dire à la fin des années 1400, à la fin du Moyen-Âge. Tu sais, les Turcs ont pris Constantinople, alors la route de la soie par voie de terre, elle est fermée. Donc on sait qu'il faut la trouver par voie de mer. On pense que c'est possible. Il y a quelques témoignages de gens que les courants ont déviés, qui racontent des terres, on comprendra par la suite que on parle des côtes brésiliennes, en suivant ce qu'on appelle la volte, que prennent les marins du Vendée Globe. Donc je me suis mis dans la tête de Gare Tiférande, qui s'aventure en haute mer, qui arme 3 nefs de haute mer pour essayer de trouver cette route des Indes par voie de mer. Voilà.
0: Quels mythes et réalités sont à découvrir durant ce spectacle ?
1: T'as raison de parler de mythe, parce que à cette époque-là, grand-mère océane, on dit grand-mère hein, d'ailleurs, parce qu'on masculinise les termes à la fin du Moyen-Âge, même jusqu'à la Renaissance. Quand on a de la peine, on dit j'ai grand-peine. Quand j'ai de la douleur, c'est j'ai grand-douleur. Et là, on parle de grand-mère océane. À cette époque-là, la haute mer fait peur parce qu'elle est inconnue. C'est terra ingonitae, c'est marée ingonitae. Et donc, ce territoire fait peur. Et on imagine toutes sortes de choses, surtout que les marins, quand ils rentrent de campagne assez longue, ils racontent des choses, notamment dans les tavernes, qui exaltent l'imaginaire. Tu comprends bien, ils disent avoir rencontré des sirènes, on sait depuis que ce sont des lamantins, ils ont rencontré des licornes de mer, on sait depuis que ce sont des narvals, mais tous ces animaux fantastiques font peur. Au Moyen-Âge, on croyait qu'il y avait en mer le pendant sur terre. C'est-à-dire que si vous aviez des cochons, vous aviez des poissons à tête de cochon. Si vous aviez des chevaux, vous aviez des animaux marins avec des corps de chevaux. Tu vois ? Et donc, tout ça fait bien peur. Et alors, on imagine ce monde fantastique. Et le problème, c'est qu'on ne trouve pas à cette époque les marins courageux, ni les finances pour armer des nefs de haute mer. Ce que j'appelle des nefs de haute mer, c'est les premières caravelles, en fait. On n'a pas l'argent nécessaire pour chez nous pour armer un navire. Christophe Colomb va trouver les finances et les marins courageux pour partir, tu vois.
0: Fanny Tixier, c'est la créatrice de ces illustrations durant ce spectacle.
1: Oui, alors Fanny, qui est mon épouse, a travaillé 18 mois avant tout pour un projet de départ qui était un livre, une exposition et un film de 16 minutes en motion design que nous avons présenté pour le Forum de l'aventure maritime au Sable d'Olonne il y a 2 ans à l'occasion du lancement du Vendée Globe de cette époque. C'était un projet qui a bien marché d'ailleurs puisque ça s'est traduit par une exposition permanente pendant 1 mois et demi à l'abbaye d'Orbestier, au Sable d'Olonne, toujours l'année dernière, tu vois. 18 mois de travail pour recréer le bestiaire fantastique marin tel qu'il pouvait être au XVe siècle. C'est-à-dire qu'on ne copie pas les œuvres existantes qu'on trouve sur les portulans, les cartes, on les recrée. C'est ça qui est intéressant d'ailleurs, c'est un travail de recréation, mais bien dans l'esprit et le style de cette époque. Donc elle crée tout cet imaginaire, ces 130 planches, elles reconstituent les villes telles qu'elles étaient au 15e siècle. Ça, ça a été l'objet de belles recherches, d'ailleurs, c'était très intéressant. Elles travaillent sur les couleurs relatives à l'époque. Et on a fait, pour Lisle-Dieu, un quatrième volet de ce concept, un spectacle vivant. Et c'est ça qu'on va présenter du 29 juin au 29 juillet prochain.
0: Ces planches seront projetées durant le spectacle ? Sur Lisle-Dieu ?
1: Elles ne sont pas projetées parce que volontairement, c'est un projet qui ne fait pas appel à la technologie moderne. C'est-à-dire qu'il n'y a pas de sonorisation déjà, il n'y a pas d'écran.
0: Un spectacle vivant, multidiscipline. Peux-tu nous présenter les acteurs, chanteurs, musiciens et danseurs ?
1: Alors, ce sont trois jeunes artistes vendéens dans lesquels on retrouve mes deux enfants, Louise, 21 ans, et Alban, 24 ans, qui ont déjà une belle carrière, qui sont professionnels Louise depuis ses 17 ans, et Alban pareil. Ils ont fait une tournée en Chine d'un mois de concert, en Italie, en Espagne. Ils ont une belle presse. Hein. Alban, il a une super presse pour ses albums. Il a pas mal de distinctions en tant que joueur de luth. Parce que effectivement, dans ce spectacle, il y a de la comédie, il y a ce que j'appelle des marottes, c'est l'expression des marionnettes anciennes, mais il y a aussi de la danse et de la musique. J'entends par musique, pratique instrumentale, le luth, la vielle d'archet, qui est un instrument de la fin du Moyen-Âge, le dessus de viol, qui est un instrument du début de la Renaissance, et puis évidemment, vient se mêler à ça la guitare et le chant, qui donne un projet complet. La danse, je disais, donc, est également présente, ce qui nous permet de découvrir aussi la geste de nos ancêtres à cette époque-là. Et on termine même le spectacle avec un chant de Lisle-Dieu, puisque moi, j'ai participé à des campagnes de collectage à l'époque avec l'Art Expo, il y a peut-être 40 ans de ça. C'était super intéressant. D'ailleurs, on a rencontré toutes les familles qui détenaient les derniers vestiges de la transmission orale en matière de répertoire vocal et chorégraphique. Très belle expérience à Lisle-Dieu. Et donc, je suis content de venir à Lisle-Dieu parce que moi, depuis Saint-Gilles, surtout depuis Sion, sur l'océan, on voit Lisle-Dieu. Et d'ailleurs, quand on voit bien Lisle-Dieu, on sait qu'il va pleuvoir. Quand c'est brouillé, on sait qu'on va avoir chaud.
0: Grand-mère Océane, ça fait penser un petit peu également au Vendée Globe.
1: Oui, tu as raison, parce que c'est une aventure. C'est une aventure maritime, c'est ça, exactement, Roland, c'est ça. Et tu sais, en fait... Les marins, pour avoir discuté au Vendée Globe avec certains skippers, les marins, ils ont un imaginaire développé aussi, faut pas croire. tu connais l'histoire de Kersauzon, hein, qui se fait intercepter avec son bateau par un calamar de très grande taille. Donc, et puis d'autres qui se font agresser par les poissons volants. À cette époque-là, au 15e siècle, on a très peur de tout ça. D'ailleurs, les Hollandais, tu sais, dans les portulances, sur les cartes, parce que les cartes, c'était extrêmement précieux. À la fin du Moyen-Âge, début de la Renaissance, ça vaut de l'or, une carte. Un portulan, ça vaut de l'or. Et les Hollandais savaient très bien qu'on allait leur piquer leurs cartes. Alors, ce qu'ils faisaient, ils rajoutaient encore plus de bestioles monstrueuses sur les portulans, sur les cartes, pour effrayer la concurrence sur les zones de pêche et les routes commerciales. Malin, tu vois. Déjà, de l'intox avant l'heure.
0: T'en parles avec passion de ce spectacle, Grand-mère Océane, Laurent.
1: Ah oui, parce que... En plus, c'est une période que j'adore, moi, le 15e, 16e siècle. Moi, je suis un 16e-iste, déjà. Si tu veux, j'ai écrit pas mal d'ouvrages là-dessus. J'ai écrit beaucoup de spectacles. Ah, j'ai travaillé 14 ans au Château-Royal de Blois, plusieurs années à l'abbaye de Fontevraud. 15 ans, la Chaboterie, la Bignole sur l'Otise, à écrire des spectacles. Si tu veux, ça tournait toujours autour de ces époques-là. C'est-à-dire tardis, médiéval, bas Moyen-Âge et début de la Renaissance. J'avais beaucoup de disques aussi de musique ancienne. J'ai participé à quoi ? Une quarantaine de CD, tu vois, à l'enregistrement. Et je suis un spécialiste, j'étais un spécialiste, que je suis moins dans la musique que dans l'écriture et la mise en scène, mais j'ai participé à l'enregistrement d'une quarantaine de CD de musique ancienne, tu vois, donc toute cette période-là me touche, l'escrime aussi, tu sais, avec Michel Palvado, j'ai créé le premier conservatoire national d'escrime ancienne, tu vois, où j'ai organisé les championnats du monde de sable en 2004. Je suis vraiment dans cette dynamique, et parce que j'adore cette époque, elle nous apporte tout, cette fin du Moyen-Âge, ce début de la Renaissance, c'est la Renaissance de plein de choses, en fait, l'architecture, la gastronomie, l'économie, les découvertes, les sciences même déjà, c'est une période extrêmement riche, quoi.
0: On on peut découvrir des extraits de ce spectacle sur grandmereocéane.com, notamment les illustrations de Fanny.
1: Oui, absolument. Fanny a à l'occasion de quand elle a sorti son bestiaire et qu'elle l'a exposé dans le aux Atlantes il y a 2 ans, ça lui a valu d'être incorporée au sein de l'Académie des sciences et arts de la mer pour son travail, quoi.
0: Les Atlantes, pour être clair, c'est au Sable d'Olonne.
1: Oui, c'est ça. Ouais, c'était au Sable d'Olonne, le forum de l'aventure maritime. Ouais, exactement.
0: Pour les réservations de ce spectacle, c'est directement sur internet grandmereocéane.com/le-spectacle et à l'office de tourisme de l'Île-Dieu, Florent.
1: De l'Île-Dieu, qui sont aussi partie prenante à nos côtés, avec la municipalité et l'ensemble des gens qui accueillent plutôt bien la venue de ce spectacle. On a déjà pas mal de bons retours, quoi. Ouais, c'est sympa.
0: À découvrir sur l'Île-Dieu au Moulin du Calvaire du 29 juin au 29 juillet pour ce spectacle Grand-mère Océane ou le voyage imaginaire de Garcy Ferrand. Laurent Tixier, auteur et metteur en scène du spectacle, merci beaucoup.
1: À bientôt, Roland.

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0: 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Il est 20h.
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2: L'heure du grand journal du soir, bonsoir Diane Berger.
3: Bonsoir Romain, bonsoir à toutes et tous.
2: À la une ce soir, la mer Rouge à son tour perturbée par la guerre au Moyen-Orient.
3: Des navires commencent à faire demi-tour face aux menaces de frappe des...

0: Nommé hier pour tenter de calmer la crise politique qui monte dans le pays. La campagne présidentielle commence au Brésil et dans ses discours, Lula, le président sortant, a choisi son rival. Ce n'est pas Flavio Bolsonaro, son principal opposant sur le papier, mais le chef de la diplomatie des États-Unis, Marco Rubio. C'est du jamais vu en France. En plus de 20 ans, l'épisode de canicule qui a touché le pays fin juin, début juillet, a fait près de 6000 morts. Et puis notre dossier ce soir se penche sur les chiffres des violences intrafamiliales et des féminicides dans les outre-mer français, bien plus élevés qu'en métropole. Les politiques publiques ne prennent pas suffisamment en compte les spécificités des territoires ultramarins.
1: Après ce grand journal du soir, la menace du narcotrafic sur les mers de France, un événement a fait sensation ces derniers jours. L'exfiltration en pleine nuit d'un élu du sud du pays, on en a parlé sur RFI, il était menacé par un groupe criminel. Eh bien, nos confrères du Figaro se penchent dessus, nous les appellerons. Au moins 9 navires marchands ont donc fait demi-tour dans les environs du détroit de Bab el-Mandeb au bord de la mer Rouge.
0: Les rebelles houthis du Yémen, alliés de l'Iran, ont diffusé par radio des avertissements. Ils se disent prêts à frapper les bateaux qui partent et rejoignent l'Arabie Saoudite. De quoi complexifier encore plus le trafic maritime de la région, après déjà le blocage du détroit d'Ormuz plus au nord. Le Pakistan, pays médiateur entre l'Iran et les États-Unis, se déclare profondément inquiet. L'Iran a également de nouveau frappé des pays alliés de Washington dans la région. Bahreïn et le Koweït notamment ont été ciblés. La pression s'accroît donc sur les monarchies pétrolières. Mais pour l'heure, le Golfe privilégie toujours, Guilhem Delteille, la voie diplomatique.
2: Samedi dernier, le Conseil de coopération du Golfe, l'Alliance régionale, a par la voix de son secrétaire général dénoncé des crimes de guerre commis par l'Iran. Les propos visaient des attaques touchant une centrale électrique et usine de dessalement au Koweït, mais les monarchies de la région rejettent, pour l'heure, l'idée d'une réponse militaire. Mahdi Rouloum est chercheur en géopolitique au sein du groupe de réflexion ORF Middle East.
3: Je pense qu'il existe un seuil qui inciterait tous les pays du Golfe à former une coalition contre l'Iran et à le dissuader. Je pense qu'il faudrait que ce seuil soit existentiel pour l'un de ces pays. Nous nous en approchons avec les attaques visant des infrastructures critiques, mais pour l'instant, tant que la situation reste maîtrisée et qu'il n'y a pas de victimes en gros nombre, je pense que ce seuil n'est pas encore atteint.
2: Une position que tiennent les pays du Golfe depuis le début des hostilités le 28 février dernier. Leur priorité est d'éviter une escalade.
3: C'est le scénario que tout le monde souhaite éviter. Oui, bien sûr, il serait bon d'instaurer une dissuasion vis-à-vis de l'Iran, mais c'est une ligne rouge. Une fois qu'elle est franchie, il est très difficile de désamorcer la situation. Je pense donc que les pays du Golfe ont raison de fixer un seuil assez élevé.
2: Pour l'heure, l'Iran calibre ses pressions sur les pays du Golfe, mais l'augmente et chaque pression supplémentaire met au défi ce positionnement des monarchies.
0: Donald Trump, lui aussi, accroît la pression sur son réseau Truth Social. Le président des États-Unis menace de bombarder des ponts et des centrales électriques iraniennes, des infrastructures civiles donc, à chaque fois que Téhéran visera un bateau.
1: Autre front, la guerre en Ukraine à présent et la Russie qui l'assure, la nomination d'un nouveau commandant à la tête de l'armée ukrainienne ne va pas changer la situation sur le front.
0: Le président ukrainien Volodymyr Zelensky a évincé hier soir le général Oleksandr Sirski, devenu très impopulaire en Ukraine après le limogeage de Mykhailo Fedorov, l'ex-ministre de la Défense. Son départ a provoqué une semaine de manifestations dans plusieurs villes du pays. Et parmi les mots d'ordre de la mobilisation, le départ donc d'Oleksandr Sirski, souvent critiqué pour son approche jugée dépassée de la guerre. C'est donc chose faite et pour le remplacer, le chef de l'État a choisi Mykhailo Drapaty. Tetiana Ogarkova, journaliste et responsable du département international de l'Ukraine Crisis Media Center, nous fait la liste de ses atouts.
4: Mykhailo Drapaty, c'est une autre génération. Lui aussi militaire de carrière. Donc, il s'agit de quelqu'un qui est dans l'armée depuis des années. Il a 43 ou 44 ans. Et avec une excellente réputation auprès des militaires, d'après les échos que nous recevons. Aussi héros de l'Ukraine, c'est lui qui avait participé à la libération de Mariupol durant l'année 2014. Il est entré dans cette ville qui était occupée à l'époque par les Russes. Et donc, les vidéos de cette opération sont devenues virales ces derniers jours. Donc, rien à reprocher à Drapaté et surtout sa vision de l'armée, quelqu'un de plus moderne si on peut dire. Et donc cette image-là était approuvée par une grande partie de la société ukrainienne et sert comme récompense en fait, comme une sortie de crise politique qui était créée par Volodymyr Zelensky au moment où il a limogé le gouvernement après quelques mois seulement de son fonctionnement et sans explication.

0: après le fait qu'il n'a pas à reproposer Fedorov, le ministre de la Défense, à ce poste.
1: Tatiana Ogarkova, journaliste et responsable du département international de Ukraine Crisis Media Center. Elle était l'invitée à la mi-journée de Paul Loncin-Spinelli.
2: En Hongrie, le procureur général a démissionné.
1: Celui qui avait été nommé par l'ancien Premier ministre Viktor Orban dénonce les poursuites judiciaires déclenchées contre son parti, le Fidesz. Des poursuites qui seraient, à ses yeux, politiquement motivées. Devant la pression qui s'exerce sur le Fidesz et sur son entourage, Viktor Orban accuse désormais l'actuel gouvernement de Peter Maghiar de remettre en cause les fondements de la démocratie et de l'état de droit. Il en appelle désormais à la résistance face à ce qu'il considère comme une nouvelle tyrannie. Daniel Valo.
3: Debout devant le siège de son parti, Viktor Orban dénonce les perquisitions menées au sein du Fidesz. Plus rien ne fonctionne à l'intérieur, dit-il. Tous nos registres et nos serveurs ont été saisis et nous n'avons même plus d'accès à Internet. Pour Viktor Orban, qui s'exprime en direct sur les réseaux sociaux, l'enquête anticorruption visant le Fidesz ne serait qu'une fiction destinée à torpiller son parti et son entourage.
4: Ce nouveau système politique n'est pas une démocratie. C'est une tyrannie et nous faisons une déclaration de résistance contre ce nouveau système illégitime créé en violation flagrante de la Constitution.
3: Accusé lorsqu'il était au pouvoir d'atteinte à l'état de droit, Viktor Orban se pose désormais en victime du nouveau Premier ministre. Des critiques rejetées par Peter Maghiar qui avait promis durant la campagne de lutter contre la corruption et de mettre à bas le système Orban. Peter Maghiar continue sur sa lancée, fort d'une majorité écrasante au Parlement et d'un soutien qui ne faiblit pas au sein de l'opinion hongroise. Les sondages les plus récents relèvent un taux d'approbation supérieur à 60% pour l'action de Tisza et du nouveau dirigeant hongrois.
1: Daniel Valo.
2: Une date importante qui a été annoncée aujourd'hui est celle du procès de Nicolas Maduro qui se déroulera à New York et ce sera le 1er juin 2027.
1: Elle vient d'être fixée cette date lors d'une audience préparatoire aujourd'hui. Le président déchu du Venezuela, enlevé par les États-Unis le 3 janvier dernier, va être jugé pour 4 chefs d'accusation dont narcoterrorisme. Avec sa femme Cilia Flores également en détention, il nie les faits qui lui sont reprochés. Depuis sa capture, l'ex-dirigeant se présente comme un prisonnier de guerre et l'intérim dans son pays est assuré par sa numéro 2, Delcy Rodriguez, qui gouverne sous la pression des États-Unis.
2: Et les États-Unis qui s'immiscent également dans la campagne présidentielle au Brésil.
1: Les premières conventions des partis ont eu lieu cette semaine à l'approche du scrutin prévu au mois d'octobre. Une séquence qui coïncide avec l'entrée en vigueur des nouveaux droits de douane américains, 25% sur certains produits importés du Brésil. Résultat, le ton de la campagne est monté d'un cran et le président Lula, candidat pour un nouveau mandat, s'est choisi un nouvel adversaire à l'extérieur du Brésil, Harim Lipold.
5: Jusqu'à présent, Lula a dénoncé les pressions du président américain Donald Trump contre le Brésil. Désormais, c'est le secrétaire d'État américain Marco Rubio qui est dans son viseur. Lula l'accuse de vouloir s'immiscer dans l'élection brésilienne en soutenant ouvertement le candidat d'extrême droite, Flavio Bolsonaro.
6: Si le secrétaire d'État américain Marco Rubio veut venir soutenir mon adversaire, eh bien qu'il vienne, qu'il monte son comité de campagne. Nous les battrons tous au nom de la défense de la démocratie. Au Brésil.
5: En s'adressant directement au chef de la diplomatie américaine, Lula cherche à faire de l'élection d'octobre un affrontement entre un candidat brésilien et une puissance étrangère. Une stratégie nourrie par les liens affichés entre Washington et le camp Bolsonaro. Ces dernières semaines, les deux fils de l'ancien président Eduardo et Flavio Bolsonaro, qui sera officiellement investi samedi, ont été reçus à la Maison-Blanche. En cas de réélection, Lula devra encore composé pendant 2 ans avec le président américain.
1: Harim Lipold.
2: Les pompiers italiens sont sur le front en Sicile.
1: L'île est touchée par plusieurs incendies favorisés par des températures très élevées, 40 degrés par endroit et des rafales de vent chaud. Plus à l'ouest, les feux sont également violents en Espagne. L'un d'entre eux a déjà brûlé 32 000 hectares à une centaine de kilomètres au nord de Madrid. En France maintenant, 3 pompiers sont morts en l'espace de 2 semaines alors qu'ils luttaient contre les incendies. Des incendies qui prennent facilement en raison de la sécheresse elle-même liée aux températures records des dernières semaines. Et pour la première fois, Santé publique France a publié des chiffres consolidés de la vague de canicule qui a touché le pays du 17 juin au 2 juillet. Elle a provoqué la mort de près de 6000 personnes, du jamais vu depuis la canicule historique de 2003. Alice Froussard.
7: 5764 décès excédentaires enregistrés, et la moitié en 3 jours entre le 25 et le 27 juin, lorsque les températures en France avoisinaient les 40 degrés. Une canicule d'une précocité et d'une intensité inédite, souligne l'agence sanitaire. Ce bond de la mortalité, toute cause qu'on ne peut pour le moment pas imputer avec certitude à la chaleur, a surtout été constaté pour toutes les classes d'âge à partir de 15 ans. C'est inédit là encore, avec une augmentation marquée dès 45 ans. Les personnes âgées de 75 ans et plus constituent les 2/3 des morts en excédent. Des décès constatés dans tout type de lieux, des établissements hospitaliers, des EHPAD, des morts à domicile. En tout cas, ces derniers chiffres sont les plus précis en date, car déjà début juillet, Santé publique France avait dressé un premier tableau de la surmortalité et évoqué une hausse de plus de 2000 morts sur l'ensemble de la France. Les chiffres étaient incomplets car ils ne se basaient que sur des certificats électroniques de décès. Toujours est-il que l'estimation finale et consolidée sur l'ensemble de l'été sera publiée par Santé publique France à la fin de la période estivale.
2: Alice Froussard, 20h, bientôt 12 minutes ici à Paris, c'est le grand journal du soir sur Radio France Internationale avec Diane Berger. Diane, on va rester en France pour le dossier à présent de cette édition. Les territoires ultramarins sont surreprésentés en termes de violences intrafamiliales.
1: Oui, ils concentrent 10% des affaires et 11% des féminicides. Un paradoxe, car ce sont aussi les départements et régions les moins peuplés de France. Des chiffres mis en évidence dans un nouveau rapport sur les inégalités femmes-hommes dans les Outre-mer. Bonsoir Amélie Beaucourt.
8: Bonsoir Diane.
1: L'autrice du rapport, l'ancienne députée Aude Luquet, alerte sur le manque d'adaptation des politiques publiques en la matière.
8: Oui, c'est effectivement le constat qui est fait après plusieurs mois d'enquête sur l'efficacité des dispositifs existants, pensés et appliqués de la même manière sur tout le territoire national. Sauf que, comme le souligne Aude Luquet, aujourd'hui coordinatrice interministérielle, les réalités de vie quotidienne sont différentes entre l'Hexagone et la Réunion, la Martinique, la Guyane ou encore Mayotte. Un exemple, la particularité géographique.
9: Lorsqu'on est une femme victime de violence, c'est encore plus compliqué de se rendre vers les dispositifs, vers les associations. Et il y a parfois une double insularité. Lorsque vous prenez la Guadeloupe, vous avez d'autres territoires, la Polynésie française aussi, où il y a une multitude d'îles et où il n'y a pas toujours des associations, des gendarmeries pour accueillir les personnes victimes de violence.
1: Les spécificités sont aussi démographiques et socio-économiques. Amélie, dans les Outre-mer, une famille sur deux est en fait une famille monoparentale.
8: Oui, dans l'écrasante majorité des cas, une femme seule avec son ou ses enfants. Or, il y a par exemple très peu de solutions de garde. Ça complique donc la tâche en matière d'opportunités de travail pour ces femmes et donc d'autonomie financière. Pour Pascale Benoît-Hétéro, qui est présidente de l'association Solidarité Femmes de Guadeloupe, toutes ces questions ne sont pas soulevées lorsqu'on applique dans l'archipel une politique publique pensée depuis Paris.
10: Il y a la question des violences, la question d'élever un enfant seul, il y a la question du mythe aussi chez nous, du potomitan, celle qui doit tout gérer, même si elle est seule. On n'est pas encore très bon sur le fait d'aborder les personnes, qui fait que quand on est seul à élever des enfants, quand on est vulnérable, ça touche à plusieurs endroits de la personne.
8: Pour organiser ses ateliers de parole et d'accompagnement, son équipe de bénévoles se rend notamment dans les zones rurales dépourvues de structures. Ça permet de se rendre compte des besoins spécifiques de certaines femmes.
10: On est face aussi à un public âgé, des personnes qui ont 70, 75, 80 ans. Et ça, c'est pour nous tout à fait nouveau, de ces gens aussi qui ont vécu des violences, qui en sont sortis non malgré elles, dans le sens où elles sont veuves. Et là, il y a vraiment juste besoin de vivre et de comprendre ce qui nous est arrivé.
8: Dernier point souligné par le rapport remis au ministère des Outre-mer et de l'égalité femmes-hommes, la nécessité d'avoir des chiffres précis pour évaluer ces politiques publiques et agir en fonction. Encore aujourd'hui, Diane, les territoires ultramarins sont les grands absents des statistiques nationales.
1: Amélie Beaucourt du service France de RFI pour ce dossier.
2: Enfin, c'était une figure de la presse franco-allemande. Axel Gantz est mort à l'âge de 88 ans.
1: À la tête du groupe allemand Prisma, il avait lancé de nombreux titres à succès en France, comme Voici, Géo, Femme actuelle ou encore Capital. Son portrait avec Sophie Torlotin.
11: Axel Gantz était surnommé le tigre de papier glacé. Féroce négociateur, le patron de presse était également un visionnaire. Il s'impose sur le marché français en adaptant Géo, détenu par l'éditeur allemand Gruner plus Jahr. Il a alors l'intuition qu'il est plus facile de...
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